0: Comment ça se concrétise exactement, en fait?
1: Eh bien, c'est tout récent. On a réfléchi ça avec Hugo il y a récemment. Pour être rémunéré avec Zenith, en fait, il faut déjà, sur notre Discord, soumettre un pilote. Donc, il faut soumettre un pilote déjà fait, de préférence. Et en fonction de ça, il y aura un comité qui décidera de si oui ou non vous pourrez rejoindre le programme partenaire. Et en fonction de l'avis du jury, si votre programme est diffusé, il sera diffusé sur des tranches horaires. Et donc, il y aura bien évidemment de la publicité. Mais vous pourrez toucher jusqu'à 20% des recettes publicitaires de vos horaires. Donc ça fait quand même, si ça marche, ça fait un sacré pactole.
0: Alors moi, je trouve que cette idée, elle est ultra pertinente pour plusieurs raisons. Déjà, on sent que vous êtes vraiment en phase avec... le monde tel qu'il est là en ce 15 octobre 2025, c'est-à-dire que, enfin le monde, le pays, surtout on vit dans un pays où il y a une extrême précarité, pauvreté, qui fait que quand on est dans un média associatif, et j'en sais quelque chose, il devient de plus en plus difficile de trouver des gens qui viennent bénévolement comme ça dans le cadre de leur loisir faire quelque chose. Et tout le monde court un peu pour sa survie, et donc là c'est chouette parce que les gens peuvent à la fois faire quelque chose qui est plaisant, tout en gagnant un petit peu d'oseille, donc mettre un petit peu de beurre dans les épinards. Donc je trouve que vous êtes vraiment en phase avec ça, et je pense que c'est aussi un petit peu, alors tu t'es mieux placé que moi pour savoir si je dis une bêtise ou pas, mais c'est un économique et la raison du succès de YouTube aussi, puisque même si YouTube, je sais qu'il ne rémunère pas énormément, mais je sais que voilà, s'il y a autant de gens qui créent des contenus YouTube de chez eux, c'est parce que certains en ont même fait leur travail carrément, quoi.
1: Effectivement, oui. C'est, en fait, on est un peu une fusion entre le numérique et la télévision, en fait. On veut être un peu une fusion de ces deux mondes. Juste pour rejoindre le programme partenaire, il faut bien évidemment que l'émission soit bien évidemment
0: validé, ouais.
1: exclusive à Zenith, que ce soit pas rediffusé sur YouTube sans notre accord. Vous devez également être en capacité de réaliser une saison complète, donc on a plus de conditions que YouTube, mais on paye plus, donc voilà.
0: Idée de génie, je trouve que vraiment, sincèrement là-dessus, je pense que c'est vraiment un de vos points forts, enfin des points forts, t'en as plein, mais, mais celui-là, je le trouve particulièrement pertinent, et à mon avis, tu vas voir beaucoup de créateurs intéressés qui vont prendre contact avec toi, et d'ailleurs, comment ils peuvent faire pour rejoindre ce programme?
1: Eh bien, soit vous pouvez nous contacter via notre serveur Discord, donc vous le verrez sur zenith-tv.fr. Zenith-tv.fr. Ou alors vous pouvez nous envoyer un mail à contact@zenith-tv.fr ou alors yann@zenith-tv.fr. Voilà.
0: C'est toujours bon d'ordonner les adresses deux fois, le temps que les gens aient le temps d'imprimer. Alors vas-y, redonne ton mail et tes contacts.
1: Alors soit sur le serveur Discord, donc zenith-tv.fr, vous aurez un lien sur le serveur Discord, soit sur le mail, donc soit contact@zenith-tv.fr ou alors yann@zenith-tv.fr. voilà.
0: Alors malgré un contexte politique et économique des plus instables et stressants, que ce soit pour les particuliers ou les entreprises, tu cherches des partenaires avec des entreprises, ouais. Par exemple du mécénat, des choses comme ça, ou d'autres types de partenariats?
1: Eh bien, c'est plus que bienvenu, effectivement. C'est, en fait, on est vraiment en recherche d'argent, sachant que faire une chaîne de télévision, ça coûte des ronds. On bénéficie un peu d'aide, mais c'est pas vraiment assez. On cherche bien évidemment des entreprises, des mécènes qui peuvent nous donner de l'argent ou du matériel, et en échange vous bénéficierez d'un espace publicitaire premium sur la chaîne, donc c'est-à-dire diffusé 10-15 fois par jour, 20 fois par jour. Donc c'est quand même un sacré espace, surtout pour un média comme ça. Donc si vous nous donnez de l'argent ou du matériel, vous aurez beaucoup de
0: retour.
1: De retour, voilà.
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1: Tout de suite, au Rouen avec Casual. Troisième single de l'album Slacker, prévu pour le 24 octobre 2025. Ce morceau indie-rock distordu reflète les émotions quotidiennes et la mauvaise humeur matinale, avec la participation de Jim Roth de Built to Spill au Maracas. Enchaînons avec Basic Partner avec Mother Has No Time. On poursuit Fate Casino avec Creeping Into You, un morceau émo-stoner du groupe français originaire de Greytown, issu de l'album Creeping Into You, sorti en 2025. Poursuivons Mélanie Pain avec Magnolia, extrait de son album How and Why, sorti le 21 novembre 2025. Un titre folk intime, centré sur la guitare acoustique, où la voix douce de Mélanie Pain nous enveloppe. 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
1: Tout de suite, DBK Project avec Violent Girl, un morceau pop-rock infusé d'accent électro, mêlant des voix en français et en anglais, extrait de l'album Concept 480. Enchaînons avec Triptyque avec Comment ça, un titre hip-hop extrait de l'album TR-303 sorti en 2003. En collaboration avec Swinkles et DJ Pawn, ce morceau engagé dénonce la révolte et la contestation sociale avec un refrain provocateur. On poursuit The Bar Brothers avec Run Right Into It, une ode au pouvoir du changement sorti le 23 juillet 2025. Avec la voix d'Elizabeth Powell, ce morceau bourdonne d'énergie cinétique et d'un esprit de renouveau. Poursuivons Stayed avec Human Vobot, un morceau rock alternatif et indie sorti le 21 novembre 2025, deuxième extrait d'un opus à venir, avec un rock expérimental et incisif. 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
3: Hit Zentone avec Make You Cry, titre dub soulful de l'album Messenger sorti le 26 septembre 2025, explorant la perte et la désillusion avec la voix de Jolly Joseph. Enchaînons avec The Hives avec Legalize Living, un single garage rock de leur prochain album The Hives Forever Forever The Hives, un cri de ralliement contre l'écrasement de la vie moderne, sorti le 7 juillet 2025. On poursuit Prolapse avec Cha-Cha-Cha 2000, un cha-cha-cha dément. Avec des batteries entraînantes, des guitares percutantes, le titre raconte une histoire tordue de chanteurs folk des années 60. Extrait de l'album « I wonder when they're going to destroy your face » sorti le 29 août 2025. Poursuivons Safe Waters avec Lunacy. 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
1: À seulement 17 ans, Yann se lance dans un projet audacieux, la création de Zénith Télévision, une web TV alençonnaise portée par une quarantaine de bénévoles passionnés. Dans cet extrait d'interview, il revient sur la naissance du projet, les nouveaux partenariats et les premières diffusions à venir.
2: Et puis le mécénat, on rappelle aussi, hein, 66% déductible de vos impôts.
3: Effectivement.
2: Donc voilà, donc concernant la technologie, la diffusion, tu lances bientôt un nouveau site web. Qu'est-ce qu'il apportera de plus que la première version que tu avais fait ?
3: Eh bien déjà, elle sera plus compacte et donc plus lisible. Vous n'aurez pas à regarder gauche à droite pour voir différentes informations. Et également, elle sera dans le site graphique nouvelle de la chaîne. Et elle aura bien évidemment plus d'informations sur la page quand vous arrivez sur le site, vous aurez directement toutes les informations sur la page d'accueil. Alors qu'avant, il fallait scroller un petit peu pour voir toutes les informations.
2: Alors tu prépares un test de diffusion publique le 31 octobre en journée complète. Je précise public parce que des tests de diffusion, t'en fais presque tous les jours. Et j'ai l'occasion de le voir assis sur l'écran de télévision ou sur l'ordi ou sur le téléphone quand je suis à la maison. Je trouve que c'est vraiment carré, hein, c'est propre, il n'y a rien à dire. Qualité d'image, de son, voilà, l'habillage, les logos, enfin tout, c'est extrêmement pro. Mais là, voilà, tu te lances là, durant une journée complète le 31 octobre. Donc, test de diffusion publique en une journée complète. Est-ce que tu peux nous dire à quoi ressemblera cette journée ?
3: Eh bien, en prime, vous aurez bien évidemment nos programmes, des clips et des programmes l'après-midi, le matin. Et le soir, vous aurez un film, un concert au choix. On organisera un vote sur le site et sur le serveur Discord pour savoir quel concert on diffusera. Et à partir de là, le concert choisi sera bien évidemment diffusé après le film sur le test de diffusion. Donc voilà.
2: Alors de nos jours, quand on parle de web TV, les gens se disent ouais, bon, ils montent une chaîne YouTube. Mais alors non, c'est vraiment une web TV. Hein. On rappelle que tu vas diffuser H24, 7 jours sur 7.
3: Ouais.
2: Donc exclusivement en ligne, en tout cas dans un premier temps, puisque c'est une web TV.
3: Ouais.
2: Mais est-ce que tu envisages à l'avenir aussi une diffusion sur d'autres supports, par exemple, les écrans de télé directement sur les box avec une chaîne?
3: Ah bah bien sûr, c'est même l'objectif. Vraiment l'objectif à moyen terme, long terme. Mais pour les box, il faut chercher déjà leur contact, qui n'est pas très facile à chercher. Et ensuite, il faut beaucoup de moyens, moyens financiers pour avoir un canal sur les box. Pour une seule box seulement, je crois que c'est des milliers d'euros.
2: Ouais.
3: Donc, pour avoir un canal en location.
2: En fait, ce qui est très bien, c'est que tu as déjà tes objectifs à court terme, à moyen terme et à long terme. Et à long terme, il y a notamment diffuser directement sur les box, quoi.
3: Ouais. Et pour toutes les box, je pense que le budget sera de 25 000 euros, 30 000 euros. Et en parlant de budget...
2: À l'année ou par mois ?
3: Je crois soit par mois, soit à l'année, je ne sais plus.
2: Je ne me rappelle plus, moi. En tout cas, c'est plusieurs dizaines de milliers d'euros, quoi.
3: Ouais, donc je rappelle, si vous voulez faire un don à l'association, vous pouvez le faire via Helloasso. Donc le lien sera sur le site à partir du 20 octobre.
2: Rappelle encore une fois l'adresse du site.
3: Zénith-tv.fr.
2: Zénith-tv.fr.
3: Donc voilà,
2: très important.
3: Vous aurez le lien Helloasso. Donc si vous voulez soutenir une chaîne dynamique, une chaîne nouvelle, une chaîne très originale, vous pourrez le faire via Helloasso. Vous pourrez également devenir adhérent. Donc vous aurez toutes les informations de la chaîne, que ce soit la comptabilité, que ce soit aussi tous les programmes en avance. Toutes les informations du programme en avance, mais également les épisodes en avance, vous aurez tout ça sur Helloasso. Et on va lancer également notre abonnement, je crois que j'ai déjà dit sur la radio, mais on va lancer notre abonnement pour regarder le replay au-dessus des 7 jours de l'épisode, et également avoir les épisodes 7 jours avant les autres. Voilà.
2: Très bien. Alors parlons un petit peu maintenant de l'équipe et des collaborations. Tu ne travailles pas seul, tu es entouré d'autres jeunes. Est-ce qu'il y en a beaucoup sur Alençon ou est-ce que vraiment une grosse partie de l'équipe est à distance? Comment vous fonctionnez là-dessus concernant le travail d'équipe?
3: Qu'on a 5-10% de personnes qui sont sur Alençon.
2: C'est déjà énorme.
3: C'est déjà énorme, mais...
2: Vous êtes nombreux.
3: On est très nombreux, on est, je crois que maintenant on doit être 40, une quarantaine. Et on a bien évidemment tout le monde dans toute la France qui peut participer. Donc on a des gens de Dordogne, on a des gens de, du sud, des gens du nord. Je sais qu'un bénévole veut lancer une fédération sur le... pour Zénith sur le département de la Dordogne.
2: Ah ouais, carrément. Donc, en fait, vous êtes en train de susciter énormément d'inspiration, parce que je sais que dans l'équipe, tout autour, il y a des gens à qui ça a donné l'idée de faire ceci, cela, etc. Et ouais, tout ça, en fait, s'emboîte comme ça. Donc en fait, ça crée tellement d'imagination, d'inspiration à de nouvelles choses, qu'il y a plein de petits projets qui se créent autour et qui sont en collaboration avec Zénith, en fait.
3: Ouais, effectivement, ouais. Et c'est pour ça que je suis extrêmement fier de mes bénévoles. Donc si vous voulez, en plus on en recherche encore
1: un. 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
5: Tout de suite, Edgar, déception avec Edgar pleut toujours sous ta fenêtre de merde. Un single extrait de l'EP Clown Clown Dead, sorti en 2022. Le groupe parisien bordelais, formé autour d'Eva, Tessa et Valentin, propose une musique d'ascenseur émotionnel lo-fi, mélangeant punk, emo et pop. Enchaînons avec Loïc April avec Le Silex qui aimait trop le froid, un morceau indie rock tiré de son album éponyme de 2018. Le clip est sorti plus tard la même année. On poursuit Knives avec PhD, un single punk viscéral qui figurera sur l'album Glitter prévu pour le 2 mai 2025. Le morceau dénonce les pratiques toxiques de l'industrie musicale. Poursuivons TTSSU avec Call You Back, un single indie, shoegaze et dream pop sorti le 16 juillet 2025, premier extrait de l'EP Blown. Le morceau explore le désespoir romantique avec un ton mélancolique.

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2: Tout de suite, Sunwater avec Let's Dance the Flames. Une recherche n'a pas révélé d'informations sur ce titre, mais Dancing in the Flames est aussi le nom d'une chanson sortie en 2023 par Sumdero, Jenny Wicks et Deep Mage. Le titre évoque aussi Feet of Flames, un spectacle de danse irlandaise. Enchaînons avec Winter avec Hide a Lullaby. On poursuit Nick Amus avec Better World. Poursuivons The Big Idea avec In the Air, nouveau single sorti le 17 octobre 2025, extrait de leur prochain album Half a Dozen. Les paroles explore des thèmes de recherche et de transformation personnelle. 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
2: Tout de suite, Iraka avec Arabie 2.0, un morceau de l'album Livingston sorti en 2018. Ce titre hip-hop, aux arrangements de Miosine et guitares d'Armand Veucrin, intègre un sample de David Lafort. Enchaînons avec Fox à Guinche avec La Route de l'album Jamais Plus sorti en 2025. Un titre festif dans le style Guinchenroll du groupe qui exprime un besoin de liberté et envie au voyage. On poursuit Merzin avec Nomade feat Kemar Gulbenkian, titre sorti en 2018 sur l'album Nomade, explorant le thème du nomadisme avec des instruments comme la bombarde et des cuivres. Le morceau met en lumière la fatalité et la survie des peuples. Poursuivant, Margaret Tchatcheuse avec Guerre froide. Ce titre évoque indirectement la guerre froide et s'inscrit dans une tradition artistique commentant des événements historiques et sociaux. Le groupe rennais croise les styles punk et pop avec des textes réalistes, souvent comiques et parfois absurdes.

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0: À seulement 17 ans, Yann se lance dans un projet audacieux, la création de Zénith Télévision, une web TV alençonnaise, portée par une quarantaine de bénévoles passionnés. Dans cet extrait d'interview, il revient sur la naissance du projet, les nouveaux partenariats et les premières diffusions à venir.
1: Quel genre de profil tu cherches à accueillir dans l'équipe ?
2: À peu près tout. On cherche par exemple des monteurs, des animateurs, des techniciens, des comptables, on cherche à peu près tous les profils.
1: Donc des gens pour la création de programmes, mais aussi les gens pour tout ce qui est aspect
2: administratif,
1: je dirais, plus administratif, associatif, faire les comptas, les budgets prévisionnels, les comptes de résultats, tout ce qui est dossier de subvention. J'imagine que c'est exclusivement le bureau qui gère, ou est-ce que c'est un bureau élargi? Enfin, vous êtes combien là-dessus?
2: Pour les dossiers de subvention, pour l'instant, je suis tout seul à le faire. Peut-être Hugo également. Mais il n'est pas impossible qu'on étende un peu cette marge. Bien évidemment, il y aura une validation du bureau, mais voilà, il y aura...
1: Alors moi, je te vois un petit peu tous les jours ici, et je dois bien avouer à nos auditeurs, donc encore raison plus de soutenir ce jeune dans ses projets, puisqu'il y aura forcément un moment ou un autre un retour en votre faveur, puisque vous pourrez aller vous vanter, vous avez soutenu un projet qui est devenu fabuleux. Je le vois aller extrêmement vite, et je le vois notamment faire des dossiers de demande de subvention. Je t'avoue que j'étais un petit peu surpris, parce que je pensais que j'allais te donner une petite aide là-dessus. En fait, à un moment, je te parle d'un dossier dessus, je me suis dit, peut-être falloir attaquer. Non, c'est déjà fait, c'est envoyé. Et en fait, là, j'ai appris même que ça commence déjà à venir un petit peu. Tu as quand même déjà des retours positifs. Tu as même été plaidé à l'oral devant certains organismes, et il commence à y avoir un petit peu d'argent qui arrive pour faire fonctionner tout ça. C'est bien.
2: Bah ouais, ça me fait extrêmement plaisir de voir les côtés positifs qui arrivent avec les subventions. Donc voilà, ça me fait plaisir, bien évidemment. Après, va falloir s'arrêter là, va falloir chercher un peu partout, parce qu'on ne veut pas tout simplement s'arrêter à 3000 euros. On va aller plus loin, parce que bien évidemment ça coûte cher, mais également nos objectifs sont très très très très hauts, donc on va aller plus loin, bien évidemment, donc voilà.
1: Mais c'est déjà un bon début, ça va très très vite, c'est ça que je voulais souligner. Donc tu as déjà quelques petites collaborations locales mises en place, j'ai vu sur ton site là, tu as déjà locales ou même pas forcément locales, mais je sais par exemple que tu travailles avec la Luciole ici, tu travailles beaucoup avec la radio aussi. Est-ce que tu peux citer un petit peu tous tes partenaires et comment sont organisées ces diverses collaborations?
2: Eh bien, pour nos partenaires, je sais qu'on est... j'ai remis le site en vue parce que je ne me rappelle pas tout forcément.
1: C'est ça qui est dingue, c'est que tu as déjà signé beaucoup de conventions de partenariat, mine de rien.
2: Ouais, mais du coup, on a des partenaires partout. On a la Luciole, on a l'US Alençon, Alençonnaise Saint-Stein. Donc, on va diffuser leurs matchs très souvent. On a aussi, bien évidemment, dans l'échelle locale, on a le Bige de l'Orne qui nous aide beaucoup sur, par exemple, le studio.
1: Ils sont extraordinaires.
2: Ils sont incroyables. Nous avons également nous avons également la ville.
1: Département de l'Orne, ok.
2: Nous avons également, dans l'échelle plus nationale, nous avons également des partenaires, que ce soit des partenaires techniques ou alors des partenaires aussi. Je sais qu'il y a Odyssée, DT Productions, qui sont des partenaires de production qui nous font des programmes. Nous avons également un bénévole qui a lancé sa société de production, donc on va être en discussion avec lui pour justement faire en partenariat avec lui. Mais nous avons beaucoup de partenaires partout. On est encore en discussion avec beaucoup de créateurs. On est en discussion aussi avec, je ne sais pas si je peux le dire maintenant, mais Arte et France Télé. Donc voilà. On est en discussion avec à peu près beaucoup de monde, mais vraiment, on essaie d'avoir le maximum de partenaires possible. Comme ça, on peut mutuellement s'aider. Et voilà.
1: C'est une grande maturité, ta façon de réfléchir pour un jeune de 17 ans, c'est impressionnant.
2: Et bien évidemment, nous avons Radio Pulse aussi.
1: Je sais que t'as pas de boule de cristal, mais quand même, je sais ce que c'est que la vie de quelqu'un qui monte des projets de ce genre. Et puis voilà, je te vois un petit peu au quotidien ici, donc je pense que t'as déjà une vision d'où tu voudrais emmener Zénith Télévision, par exemple, d'ici 5 ans.
2: Peut-être.
1: Comment tu l'imagines?
2: Peut-être à l'international, qui sait. but à très long terme, c'est d'être bien évidemment à l'international. Par exemple, que ce soit de vendre la marque Zenith à d'autres éditeurs à l'international, ou alors de faire justement un nouveau canal. Peut-être aussi lancer son propre opérateur de chaîne de télévision où tout le monde peut à peu près rejoindre à condition d'avoir un budget et d'être validé par le conseil. Mais
1: la diffusion dans les box d'ici 5 ans, ça te paraît
2: ça me paraît viable si on arrive à déjà vivre 5 ans. Ça serait très probable qu'on se mette sur les box.
0: À l'instant, c'était un extrait de l'interview de Yann, jeune fondateur de Zenith Télévision. 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
3: Tout de suite, Wax Joe avec Eyes Are Heavy, un titre punk dynamique extrait de l'album It Takes Guts, sorti le 10 octobre 2025. Le morceau explore des thèmes chargés d'émotions sur des riffs punk incisifs. Enchaînons avec The Great Alone avec Angst, première piste de l'album Face Me Now, prévu pour le 20 juin 2025, un morceau puissant explorant la bataille intérieure entre soi et ses démons. On poursuit Stand High Patrol avec Back in My Cellar. Poursuivons Automatic avec Is It Now, titre phare de leur album du même nom sorti le 26 septembre 2025. Un morceau post-punk et synth-pop explorant le consumérisme aveugle et produit par Lauren Humphrey. Continuons Ultra Orange avec Tripper Sonic. Ultra Orange est un groupe de rock français formé autour de Pierre Emery. 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
2: Tout de suite, Jessica 93 avec la Colline du Crack, balade grunge sortie en single le 17 septembre 2025, puis sur l'album 666 Tour de Périphère, chronique sociale évoquant la fragilité et la douleur. Enchaînons avec Psychic Lyrica avec La Minute qui suit, un morceau de l'album Jamais trop tard sorti en 2013, composé par Marc Sens, Olivier Mélano et Brigue Join avec les paroles de Loïc Renaud. On poursuit, mais il semble y avoir une confusion. Il n'y a pas de titre Rest Up Armatan. Nous avons Armatan par Ouadé, un morceau avec une mélodie douce à la guitare, influencé par la musique High Life tirée de son album Florilegium sorti en 2025. 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
8: Tout de suite, No Place for Soul avec NPFS, un titre de métal industriel extrait de l'album Full Global Racket sorti en 2002, au texte politiquement engagé et à l'imagerie militante, critiquant notamment les institutions religieuses. Enchaînons avec Wailing Trees avec Nos Jours Égarés, premier extrait de l'album Insert Sun sorti en 2020. Un reggae aux influences soul et hip-hop qui aborde la dualité humaine et la recherche du bonheur. On poursuit Body Count avec Hey Joe, un morceau crossover trash de l'album hommage à Jimi Hendrix, Stone Free, sorti en 1993. Le titre raconte l'histoire sombre d'un homme en fuite après avoir tué sa femme. Poursuivons Buck Cherry avec Hellbound, un titre hard rock sorti en 2021 sur l'album du même nom. Ce morceau énergique au ton rebelle évoque la rébellion et l'attitude rock'n'roll. Le refrain Now We're Hellbound souligne l'absence de limites.

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6: Tout de suite, Bukowski avec Hearing Voices, un morceau rock extrait de l'album On The Rocks, sorti le 30 mars 2015. Enchaînons avec Nothing But Real, avec Angel's Cry, instrumental, un morceau de cinématique hybrid rock. Cette pièce instrumentale de 2025, issue de l'album Nothing But Real instrumental, offre une ambiance sonore mystérieuse, enrichie d'éléments orchestraux. Le groupe, formé en 2019, vous invite à explorer la frontière entre réalité et fiction. On poursuit Frères Parish avec Fête foraine, un morceau de leur album Time Machine, sorti en 2018, évoquant l'ambiance d'une fête foraine avec des beats électro dance floor et des flows percutants. Poursuivons Sarah Kiniko avec Le Royaume. Bien que ce titre ne soit pas identifié dans sa discographie connue, Sarah Kiniko est l'artiste derrière l'album Red Forest 2022 et se définit par une mode pop, une pop un peu crasseuse et dérangeante.

0: À seulement 17 ans, Yann se lance dans un projet audacieux, la création de Zénith Télévision, une web TV alençonnaise portée par une quarantaine de bénévoles passionnés. Dans cet extrait d'interview, il revient sur la naissance du projet, les nouveaux partenariats et les premières diffusions à venir.
1: Est-ce que tu peux rappeler pour conclure les adresses, tout ça, comment te contacter, que ce soit les potentiels partenaires ou les gens qui veulent s'informer, proposer des programmes?
2: Eh bien, pour me contacter, ça va être sur Yann, YA2N, @zenith-tv.fr, donc zenith-tv.fr. Pour le site, c'est également zenith-tv.fr, donc TV, T et un V. Nous avons également pour... le lancement, ça va être le 1er septembre à 18h, peut-être avec une grande soirée spéciale.
1: Alors oui, il y a des spots qui tournent encore à la radio, d'ailleurs, il faudrait que tu m'en refasses un.
2: Ouais.
1: Tu annonces une date qui n'est plus valable, puisque tu as décidé de reculer un petit peu le lancement officiel, l'inauguration, mais vous allez quand même faire des programmes un petit peu avant.
2: Oui, on va faire des tests hebdomadaires du 1er février au 1er septembre.
1: Donc on dira que c'est la version bêta, et puis 1er septembre, là c'est l'objectif, ouais. La com à gogo, voilà.
2: Ouais.
1: Donc seuls les privilégiés et les initiés, ceux qui ont l'information dans les premiers temps, auront la primeur et l'honneur de pouvoir suivre vos premiers programmes, tout en étant bien conscient que c'est une version bêta, donc
2: ouais.
1: Encore améliorée, la version officielle avec toute la communication qui suit, c'est 1er septembre, c'est ça ?
2: 1er septembre, oui.
1: 1er septembre.
2: Et donc 1er février, on compte sur vous pour nous dire s'il y a des problèmes de diffusion, nous le dire absolument sur soit serveur Discord, soit par mail. Comme ça, on peut le fixer et on peut faire un truc un peu plus parfait le 1er septembre, même si je me doute que ça ne sera pas parfait à 100%. Au moins, on se rapproche.
1: Ça fait 23 ans qu'on fait fonctionner une radio à Alençon, presque 23 ans.
2: Ouais.
1: Et je crois qu'elle n'a jamais été comme on l'imaginait 10 ans auparavant, parce qu'il faut dire aussi que ça nous a pris, nous, énormément de temps. On n'a pas été aussi rapide que toi pour la créer, pour la développer. Tu vois, 23 ans après, elle est encore loin de... Voilà, il y a toujours des pains, il y a toujours des bugs, même s'il n'y a plus trop les petits blancs récurrents, ouais, qu'on a valentani encore peu de temps, mais voilà.
2: Ouais, on remercie la fibre optique.
1: Merci la fibre optique.
2: Je tiens d'ailleurs à m'excuser si j'ai un peu une voix nasale. Je suis très malade.
1: Me dis pas que c'est le Covid, sinon il va falloir que je change toutes les bonnettes.
2: Non, c'est la crève.
1: J'ai chopé la crève,
2: aïe. Mais du coup, ouais.
1: Eh ben merci Yann, c'était donc Yann John, créateur de Zénith Télévision, une web TV qui naît ici même au pays de la dentelle, j'ai nommé Alençon, un jeune homme plein d'énergie et d'idées neuves. Thèse de diffusion donc aura lieu le 31 octobre sur une journée complète avec des programmes exclusifs et des partenaires locaux. Pour en savoir plus, suivre les prochaines étapes du projet, eh ben rendez-vous sur le site de Zénith Télévision, et bien sûr on continuera de suivre son aventure ici sur les ondes de Radio Pulse. Merci Yann.
2: Rendez-vous d'ailleurs samedi pour justement, on en parle un peu plus avec peut-être le secrétaire et trésorier enfin réunis ensemble.
1: Oui, parce qu'on n'a pas dit, mais tu animes aussi une émission radio aussi.
2: Et oui, samedi dernier d'ailleurs, on a fait un sacré truc avec le légionnaire.
1: Je nettoyais les carreaux à côté et je me suis vraiment marré. Quoi. À tel point qu'à un moment, j'étais obligé de m'asseoir à la table et je ne pouvais même plus me concentrer dans mes carreaux. Je vous écoutais religieusement, comme on dit.
2: Eh bien, c'est encore plus merveilleux samedi prochain, je pense.
1: Comment s'appelle ton émission pour finir?
2: 40 000 volts. Avec Valère.
1: Et les horaires?
2: 19h-21h
1: sur les ondes de Radio Pulse. Bah, merci beaucoup Yann.
2: Eh bien, merci à toi. Et puis merci à vos auditeurs de Radio Pulse. Restez branchés. Voilà.
0: À l'instant, c'était un extrait de l'interview de Yann, jeune fondateur de Zénith Télévision. Vous pouvez retrouver cette interview en son intégralité et en podcast sur notre site web en date du 15 octobre 2025.

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1: The Cocoons avec Act Natural, sorti en 2025. Un titre énigmatique d'un album du même nom, interprété par The Cocoons. Enchaînons avec Wet Leg avec Pokémon, un titre d'alt-rock tiré de l'album Moisturizer, sorti le 11 juillet 2025, un recueil explorant des émotions comme le stress et l'obsession. On poursuit Otayi Star avec Le Point Commun, une chanson de 2023 en featuring avec Guillaume Meurice. Le titre aborde avec autodérision un point commun à divers éléments du quotidien porté par le verbe vif et poétique de Gary Greux. Poursuivons La Cousue avec Canapé de velours. 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
1: Tout de suite, Marouja avec Bloodsport, single jazzy post-hardcore de l'album Pain to Power, sorti le 12 septembre 2025, explorant la survie par l'art face au temps chaotique. Enchaînons avec Canahan avec All the Things, un morceau de rock alternatif stoner allemand. Ce titre du groupe, décrit comme un groupe de rock percutant, est sorti le 2 juin 2015 dans un nouvel album. On poursuit Cerebral Ballsy avec Another Day, un single promotionnel punk hardcore de l'album Jaded and Faded, sorti le 6 août 2013. Le clip chaotique, réalisé par Mason Orphalea, met en scène une lutte quotidienne énergique. Poursuivons Steven Seagulls avec Freestyler, reprise bluegrass du titre hip-hop de Bumfunk MCs, figurant sur l'album The Dark Side of the Moon, avec Jan Tuvinen au chant principal et Mathias Avisto au banjo. Continuons, Birking Youth avec Parachutes. 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
1: Papa,
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3: C'est à toi dans 25 secondes. Il faut absolument que tu te calmes.
0: Mais t'es aussi con que les autres, pauvres têtes d'imbéciles. Tu comprends pas que la musique qu'on passe, ils n'en ont rien à foutre.
3: Symphonicide ! Par les pouvoirs qui me sont conférés par la commission de la communication, je t'intime l'ordre de reprendre ton microphone sur un ton normal et de mener cette émission à son terme.
4: Tout de suite sur Radio Pulse, repartez sur les petits coussins de la Mystery Machine, puisque dans quelques secondes, nous partons à Saint-Céneri-le-Guéret pour écouter un extrait du Mystery Machine Summer Tour lorsque notre camionnette s'est égarée sur les rives de la Sarthe à Saint-Céneri. Donc, je dois l'avouer, Saint-Céneri-le-Guéret, ça a été mon coup de cœur de ce Mystery Machine Summer Tour. Tout est beau, super typique, et les gens sont en plus extrêmement gentils. On ne l'a pas dit, mais ils nous ont payé l'apéro, ça c'est entre vous et moi. Pour rappel, Saint-Céneri, c'est à moins de 20 minutes en voiture d'Alençon. Les habitants de Saint-Céneri s'appellent les Girois. Et si vous voulez en savoir plus sur Saint-Céneri-le-Guéret, eh ben c'est tout de suite sur Radio Pulse. Là maintenant, ben voilà, tout simplement, sans plus tarder, c'est ouais, parti. La Mystery Machine est toujours garée à Saint-Céneri-le-Guéret. Nous accueillons une deuxième personne dans cette Mystery Machine. Patrick, tu es artiste. Donc, est-ce que tes toiles, après, tu les fais encadrer avec Héloïse Nice? Bonjour Héloïse.
5: Bonjour.
4: Comment tu vas?
5: Je vais très bien, je suis très bien, on est très bien tous ensemble.
4: Alors, quand Richard m'a parlé de ton métier, au début je ne comprenais pas trop. Tu es restauratrice de cadres,
5: oui.
4: Et doreuse.
5: Doreuse, oui.
4: Alors,
5: on dit doreuse à la feuille, ornemaniste, c'est le
4: ornemaniste.
5: Alors ornemaniste, c'est parce qu'on travaille sur les ornements en fait. Donc normalement, on peut dessiner des ornements. Mais doreuse, donc je restaure des cadres, des miroirs, tout ce qui est en bois doré à la feuille d'or.
4: Incroyable.
6: Est-ce que ça appartient aussi à tout ce qui est avec les moulures, toutes ces choses?
5: Oui, aussi, on peut dorer des boiseries, par exemple, dans les châteaux, ou en extérieur, des ferronneries, des balcons, des choses comme ça.
4: Ah oui, donc en fait, dorer, c'est le cadre qui est vieillissant, et toi, tu le redores quelque part?
5: Pas vraiment, parce que le but, c'est de le restaurer, de le redorer le moins possible, c'est de travailler en conservation-restauration.
6: Oh, d'accord.
5: Donc c'est de conserver un maximum de son état d'origine, et de venir après redorer un minimum,
6: D'une seconde vie.
5: Oui, voilà, c'est ça.
6: Okay.
5: Et le but, si j'ai bien travaillé, on ne voit pas que je suis venue le restaurer en fait.
6: Génial.
5: Il faut lui redonner un peu de la lumière, mais il faut qu'il retrouve sa patine un peu d'origine. Et voilà, c'est la subtilité.
4: Mais comment t'en es été venue pour de faire ce métier?
5: Alors, quand j'étais petite, j'avais une passion pour le château de Versailles. J'ai vu un reportage à la télé quand j'étais petite sur le château de Versailles. Et après, je voulais être restauratrice de peinture murale romaine. Donc, c'était la restauration, mais dans l'archéologie, parce que mes parents font de l'archéologie. Et puis, je me suis rendu compte que l'archéologie, je ne voulais pas en faire mon métier. Et je voulais faire un métier manuel, vraiment artisanal, travailler avec mes mains, créer des choses. Et j'ai repensé... Au reportage que j'avais vu sur la dorure, je me suis dit que c'était bien, parce que la dorure, ça permet de toucher toutes les époques, parce que c'est une technique qui existe depuis l'Antiquité.
4: Ah oui.
5: En Égypte, sur les statues grecques, il y avait de la dorure aussi, puis ça permet de toucher à toutes les époques en fait, du Moyen-Âge, Renaissance, puis bien sûr Versailles, il y a plein de dorures à Versailles.
6: Et quels sont les outils, les produits que vous utilisez?
5: Alors les outils, ils n'ont pas changé depuis le Moyen-Âge aussi. Alors, c'est difficile à expliquer sans avoir les objets, mais j'ai des pinceaux avec beaucoup d'animaux morts, des petits des poils d'écureuil, des poils de martre.
6: Donc on ne peut pas utiliser des pinceaux avec des poils synthétiques?
5: Non, ça fonctionne pas.
6: D'accord,
5: et okay. Chaque étape a un pinceau, une forme et des poils d'animal différentes.
6: Oh, d'accord.
4: Donc, c'est un métier ultra artisanal pour le coup,
5: oui.
4: Puisque c'est des traditions qui se transmettent un peu d'année en année. Toi, par exemple, comment est-ce que tu as appris ce métier-là?
5: Alors, moi, j'ai d'abord fait l'école du Louvre parce que je voulais faire apprendre l'histoire de l'art et puis faire l'archéologie. Et après, donc, j'ai bifurqué vers un CAP, donc en dorure à la feuille pendant 3 ans dans une école qui est à Paris, qui s'appelle l'école de la bonne graine, qui forme, c'est le CFA de l'ameublement et du décor intérieur, qui forme les tapissiers, les encadreurs, les doreurs, les ébénistes. Et donc pendant 3 ans, j'ai fait ça en alternance, comme vous, en alternance, ce qui est très formateur parce qu'on a les cours à l'école et on est en entreprise le reste du temps.
4: Mais du coup, qu'est-ce qui t'a amené après à Saint-Céneri?
5: Oh, bah, on a quitté Paris avec mon compagnon, et quand nos enfants allaient naître, on s'est rapproché de ma famille qui est en Picardie, c'est un peu loin, mais de sa famille à lui qui est à côté d'Alençon. Et donc on a trouvé, j'habite pas Saint-Céneri, j'habite à Moulins-le-Carbonel de l'autre côté de la rivière aussi. Mais je viens depuis toujours avec mes enfants, on vient se promener à Saint-Céneri.
6: Et est-ce que vous faites des sessions de formation pour transmettre votre savoir?
5: Pas encore, parce que mes enfants sont en bas âge et c'est compliqué d'être entrepreneur, maman, de gérer tout. Donc j'attends qu'ils grandissent un peu, qu'ils soient un peu plus autonomes pour après faire des stages ou avoir quelqu'un en apprentissage. Un jour, j'aimerais bien former.
4: Je ne vous laisse pas écouter tout l'interview, tous ces entretiens. Déjà parce que j'ai envie de me mettre du bon son dans les oreilles sur Radio Pulse, c'est dans quelques secondes. Et puis aussi parce que ces entretiens avec les habitants de Saint-Céneri, ils s'écoutent en entier, sans distraction, de A à Z. Alors pour écouter tout ça en entier, rendez-vous sur le site de Radio Pulse, onglet podcast, à la date du 4 août.
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3: 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Plongez dans l'univers envoûtant de Médicis avec Amber, un morceau aux sonorités électro-captivantes. Plongez dans l'énergie électrisante de Disco Zero avec le morceau entraînant Get It. 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

0: Tout de suite sur Radio Pulse, repartez sur les petits coussins de la Mystery Machine, puisque dans quelques secondes, nous partons à Saint-Céneri-le-Guéret pour écouter un extrait du Mystery Machine Summer Tour lorsque notre camionnette s'est égarée sur les rives de la Sarthe à Saint-Céneri. Donc, je dois l'avouer, Saint-Céneri-le-Guéret, ça a été mon coup de cœur de ce Mystery Machine Summer Tour. Tout est beau, super typique et les gens sont en plus extrêmement gentils. On ne l'a pas dit, mais ils nous ont payé l'apéro, ça c'est entre vous et moi. Pour rappel, Saint-Céneri, c'est à moins de 20 minutes en voiture d'Alençon. Les habitants de Saint-Céneri s'appellent les Girois. Et si vous voulez en savoir plus sur Saint-Céneri-le-Guéret, eh ben, c'est tout de suite sur Radio Pulse. Là maintenant, ben voilà, tout simplement, sans plus tarder, c'est ouais, parti. La Mystery Machine est toujours garée à Saint-Céneri-le-Guéret. Nous accueillons une deuxième personne dans cette Mystery Machine. Patrick, tu es artiste. Donc, est-ce que tes toiles, après, tu les fais encadrer avec Héloïse Nice? Bonjour Héloïse.
1: Bonjour.
0: Comment tu vas?
1: Je vais très bien, je suis très bien, on est très bien tous ensemble.
0: Alors, quand Richard m'a parlé de ton métier, au début, je ne comprenais pas trop. Tu es restauratrice de cadres,
1: oui.
0: Et doreuse.
1: Doreuse, oui.
0: Alors,
1: on dit doreuse à la feuille, ornemaniste, c'est le
0: ornemaniste.
1: Alors ornemaniste, c'est parce qu'on travaille sur les ornements.
0: Toi, oui. Par exemple, comment est-ce que tu as appris ce métier-là?
1: Alors moi, j'ai d'abord fait l'école du Louvre parce que je voulais faire apprendre l'histoire de l'art et puis faire l'archéologie. Et après, donc, j'ai bifurqué vers un CAP, donc en dorure à la feuille pendant 3 ans dans une école qui est à Paris, qui s'appelle l'école de la Bonne Graine, qui forme, c'est le CFA de l'ameublement et du décor intérieur. Qui forment les tapissiers, les encadreurs, les doreurs, les ébénistes. Et donc pendant 3 ans, j'ai fait ça en alternance, comme vous, en alternance, ce qui est très formateur parce qu'on a les cours à l'école et on est en entreprise le reste du temps.
0: Mais du coup, qu'est-ce qui t'a amené après à Saint-Céneri?
1: Oh, bah, on a quitté Paris avec mon compagnon et quand nos enfants allaient naître, on s'est rapproché de ma famille qui est en Picardie, c'est un peu loin, mais de sa famille à lui qui est à côté d'Alençon. Et donc j'habite pas Saint-Céneri, j'habite à Moulin-le-Carbonel de l'autre côté de la rivière aussi.
0: Aïe.
1: Mais je viens depuis toujours avec mes enfants, on vient se promener à Saint-Céneri.
2: Et est-ce que vous faites des sessions de formation pour transmettre votre savoir?
1: Pas encore, parce que mes enfants sont en bas âge et c'est compliqué d'être entrepreneur. Maman, de gérer tout, donc j'attends qu'ils grandissent un peu, qu'ils soient un peu plus autonomes pour après faire des stages ou avoir quelqu'un en apprentissage. Un jour, j'aimerais bien former.
0: On peut bien croire que ça doit être un emploi du temps un petit peu corsé.
2: Ouais, mais du coup, vous êtes combien, j'imagine, parce qu'on n'entend pas forcément parler.
0: Combien de doreuses en France?
1: En France, je sais pas trop.
2: Est-ce que c'est expert finalement?
1: Oui, un petit peu, parce qu'en plus, les formations avant c'était en 3 ans, moi quand je l'ai fait il y a 20 ans, maintenant c'est en 2 ans, et maintenant on privilégie les formations payantes en 1 an. Donc le savoir-faire va finir par se perdre, donc il faut continuer à le faire perdurer. Et en France, on est peut-être un ou deux par département, mais il y a beaucoup d'ateliers sur Paris aussi, des grands ateliers qui font les gros chantiers.
0: Mais justement, ces chantiers-là, qui est-ce qui vous les donne? C'est-à-dire que, est-ce que c'est un musée qui vient vous voir avec plusieurs tableaux et vous demande si est-ce que vous pouvez les dorer, etc.?
1: Alors moi, à mon échelle, c'est plutôt des particuliers, puis je travaille en partenariat avec d'autres artisans d'art, donc des restauratrices de tableaux. Donc moi, je ne touche pas aux toiles, mais elle s'occupe des toiles et elle propose aux clients, s'ils ont besoin, s'il y a besoin, de restaurer les cadres, et donc je me charge des cadres.
0: Et ça te prend combien de temps? Lorsqu'on te donne un cadre après?
1: Ça dépend, ça peut être juste une petite retouche très rapide ou alors on en discute justement pour voir s'il faut faire une conservation, donc on garde l'état d'origine, soit il faut venir tout redorer parce qu'il n'y a pas le choix, ça a été très abîmé, il n'y a plus de dorure d'origine. Enfin, voilà,
0: est-ce que tu as le souvenir d'un cadre justement qui était complètement abîmé et que tu as doré et tu t'es dit là j'ai fait du bon boulot?
1: Bah, récemment, l'année dernière, j'ai eu la chance d'avoir été choisie par la DRAC pour restaurer un cadre de la cathédrale du Mans, donc un cadre de 2 mètres sur 3, mais mon atelier est trop petit, donc je ne pouvais pas le restaurer chez moi, donc j'ai loué un atelier ici à Saint-Céneri. Et là, oui, bah, j'étais contente, il était vraiment dans un état dans un très mauvais état, il y a eu un dégât des eaux, tout le bas, il n'y avait plus rien, plein d'ornements qui manquaient, et donc je l'ai restauré.
0: C'était après combien de temps?
1: 3 mois, je suis restée
0: 3 mois.
1: 3 mois ici. Oui, bah, pas tous les jours, parce que j'ai d'autres choses en parallèle, des plus petites choses. Non, mais en gros, ça s'est étalé sur... Comment?
3: 3 mois, parce qu'elle aime bien être ici.
1: Oui, bah, j'étais bien. Ce qui était bien, c'est que chez moi, je suis toute seule dans mon atelier. Et en fait, au bout d'un moment, on est tout seul. Alors, c'est important parce que pour se concentrer. Mais là, j'étais heureuse parce que justement, j'ai pu rencontrer les Girois, que je remercie de leur accueil, vraiment.
0: Hop, je ne vous laisse pas écouter tout l'interview, tous ces entretiens. Déjà parce que j'ai envie de me mettre du bon son dans les oreilles sur Radio Pulse dans quelques secondes. 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

0: tout de suite sur Radio Pulse, repartez sur les petits coussins de la Mystery Machine, puisque dans quelques secondes, nous partons à Saint-Céneri-le-Guéret pour écouter un extrait du Mystery Machine Summer Tour lorsque notre camionnette s'est égarée sur les rives de la Sarthe à Saint-Céneri. Donc, je dois l'avouer, Saint-Céneri-le-Guéret, ça a été mon coup de cœur de ce Mystery Machine Summer Tour. Tout est beau, super typique, et les gens sont en plus extrêmement gentils. On ne l'a pas dit, mais ils nous ont payé l'apéro, ça c'est entre vous et moi. Pour rappel, Saint-Céneri, c'est à moins de 20 minutes en voiture d'Alençon. Les habitants de Saint-Céneri s'appellent les Girois. Et si vous voulez en savoir plus sur Saint-Céneri-le-Guéret, eh ben, c'est tout de suite sur Radio Pulse. Là maintenant, ben voilà, tout simplement, sans plus tarder, c'est ouais, parti. La Mystery Machine est toujours garée à Saint-Céneri-le-Guéret. Nous accueillons une deuxième personne dans cette Mystery Machine. Patrick, tu es artiste. Donc, est-ce que tes toiles, après, tu les fais encadrer avec Héloïse Nice? Bonjour Héloïse.
1: Bonjour.
0: Comment tu vas?
1: Je vais très bien, je suis très bien, on est très bien tous ensemble.
0: Alors, quand Richard m'a parlé de ton métier, au début, je ne comprenais pas trop. Tu es restauratrice de cadres,
1: oui.
0: Et doreuse.
1: Doreuse, oui.
0: Alors,
1: on dit doreuse à la feuille, ornemaniste, c'est le
0: ornemaniste.
1: Alors ornemaniste, c'est parce qu'on travaille sur les ornements.
0: Est-ce que tu as le souvenir d'un cadre justement qui était complètement abîmé, que tu as doré et tu t'es dit, là j'ai fait du bon boulot là.
1: Bah, récemment, l'année dernière, j'ai eu la chance d'avoir été choisie par la DRAC pour restaurer un cadre de la cathédrale du Mans. Donc un cadre de 2 mètres sur 3, mais mon atelier est trop petit. Donc je ne pouvais pas le restaurer chez moi, donc j'ai loué un atelier ici à Saint-Céneri. Et là, oui, bah, j'étais contente, il était vraiment dans un état dans un très mauvais état. Il y a eu un dégât des eaux, tout le bas, il n'y avait plus rien, plein d'ornements qui manquaient. Et donc je l'ai restauré.
0: C'était pris combien de temps?
1: Trois mois, je suis restée
0: trois mois
1: ici. Oui, bah, pas tous les jours, parce que j'ai d'autres choses en parallèle,
0: ah oui.
1: Des plus petites choses. Non, mais en gros, ça s'est étalé sur... Comment?
2: Trois mois, parce qu'elle aime bien être ici.
1: Oui, bah, j'étais bien. ce qui était bien, c'est que chez moi, je suis toute seule dans mon atelier. Et en fait, au bout d'un moment, on est tout seul. Alors, c'est important parce que pour se concentrer. Mais là, j'étais heureuse parce que justement, j'ai pu rencontrer les Girois, que je remercie de leur accueil, vraiment. Et puis, les gens de passage qui sont venus, qui ont vu mon métier. Et j'ai pu expliquer mon métier, parce que j'adore expliquer mon métier, c'était l'occasion de m'ouvrir aux gens et de voir que j'avais de la chance de faire ce métier et de pouvoir en parler.
0: Et on l'a dit, il y a plein d'artistes à Saint-Céneri, est-ce que des fois tu leur donnes un petit coup d'aide?
1: Ben, peut-être, on en a parlé avec Alexandre justement de travailler sur la dorure sur toile, donc c'est pas encore fait, mais voilà.
0: Peut-être un jour.
1: Oui.
2: Alors Héloïse, elle est un petit peu humble parce que
0: oui.
2: Ce grand tableau, elle a quand même gagné un très grand prix.
0: Bah, et, il fallait nous le dire.
2: Elle veut pas le dire, mais quand même, elle a gagné.
3: Très fière,
2: mais très très grand.
1: Oui, j'ai gagné le concours régional des ateliers d'art de France, donc pour section patrimoine en mai. Et j'ai gagné le concours national aussi ensuite pour ce cadre.
0: Bravo.
1: Merci.
0: Tous les auditeurs de Radio Pulse se disent bravo. Et justement, toi qui du coup, par ce prix, tu as un savoir-faire qui est quand même exceptionnel, il faut que ce savoir-faire y perdure. Est-ce que tu as l'impression qu'il y a par exemple moins de commandes où les gens te demandent de moins restaurer? Parce que vu que les tableaux vont tous vieillir, au bout d'un moment, forcément, il y aura plus de tableaux à redorer.
1: Non, j'ai plein de travail, j'ai plein de gens qui m'appellent, ouais. Et puis pour des collectionneurs par exemple, et puis des gens qui ont leur collection familiale et qui veulent le faire restaurer. Et on discute justement de est-ce qu'on le redore entièrement ou pas. Enfin, voilà.
0: Du coup, tu penses que c'est un métier qui tend à se développer aussi?
1: Se développer, non, je crois pas. C'est des métiers comme beaucoup de métiers d'art qui sont un peu des derniers dinosaures parce qu'il y a une belle politique de mise en valeur, mais concrètement, voilà, il faut quand même se battre et pour les faire perdurer et puis pour pouvoir avoir des apprentis aussi dans le futur, voilà, et transmettre pour que ça se perde pas.
4: C'est ça. Et justement, comment vous voyez l'avenir de ce métier qui utilise des une technique traditionnelle et du coup vous devez en même temps coexister avec des techniques plus industrielles,
1: oui.
4: Comment
1: c'est toutes les questions qu'on se pose en tant que restaurateur et artisan d'art, c'est de faire perdurer, qu'on ne devienne pas du folklore aussi, qu'on soit pas, parce qu'on voit souvent des reportages qui montrent la partie par exemple de la dorure où c'est posé feuille, c'est très beau, mais à côté de ça c'est des métiers très physiques où je passe mon temps à poncer, enfin il y a beaucoup de travail de décapage, de choses très physiques avant, et il faut pouvoir montrer tout ça justement. et après transmettre. Et donc pour ça, il faut avoir assez de clientèle pour avoir un apprenti aussi. Enfin, voilà. Mmh. Donc j'espère, je vais me battre pour que ça perdure.
3: Tu ne seras normalement pas remplacé par l'IA.
1: Non, ben non, non, non, ça c'est un soulagement. Ils pourront pas me remplacer. Ils remplaceront pas mes petits pinceaux en poils d'écureuil et de martre.
3: Peut-être nous, Tatiana, ils vont nous remplacer. En attendant, je peux parler et je peux lancer le prochain son. Merci beaucoup, Héloïse, Nice, de nous avoir parlé de ton savoir-faire exceptionnel. Hop, hop, hop, hop, hop, hop, hop. Je ne vous laisse pas écouter tout l'interview, tous ces entretiens. Déjà parce que j'ai envie de me mettre du bon son dans les oreilles sur Radio Pulse dans quelques secondes. 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

0: Tout de suite sur Radio Pulse, retrouvez un extrait d'interview lorsque le camion de Radio Pulse s'était garé à Domfront pour le Mystery Machine Summer Tour. Domfront, c'est une belle bourgade d'environ 3500 habitants, alors environ, désolé, nous n'avons pas eu le temps de tous les compter. Par contre, ça j'en suis sûr, les Domfrontais s'appellent les habitants de Domfront. Enfin, plutôt l'inverse. Et si jamais vous avez un jour l'envie de retourner dans le passé, n'hésitez pas à aller au mois d'août au médiéval de Domfront pour revivre l'époque moyenâgeuse, enfin seulement les bons côtés de cette époque, en direct de Domfront. Avec Tatiana, nous y étions au médiéval de Domfront et il faut dire que ça nous a bien fait kiffer.
1: On est où? Bah à Domfront évidemment, pour fêter les médiévales dans la Mystery Machine. Deux personnes viennent de nous rejoindre, Nathalie et Marcel. Vous êtes tous les deux co-présidents de l'association Les Médiévales qui organise cet événement magnifique. Comment ça va?
2: Très bien.
3: Merci.
1: Est-ce que tu peux faire bouger tes clochettes? On les entend bien.
4: Et qu'est-ce que vous faites avec donc les fonds récoltés pour la partie du château que
2: Alors on va répondre tout de suite. Le budget des médiévales, quand j'ai commencé les médiévales, le budget à cette période-là était de 15 000 francs.
4: Waouh.
2: En 1995.
1: 15 000 francs, ça fait combien en euros?
2: Alors aujourd'hui, on est à un budget de 120 000 euros.
1: 120 000 euros.
2: Voilà. Ouais. Notre budget est énorme. Qu'est-ce qu'on fait de l'argent? Le but, c'est pas de faire trop de bénéfices, mais c'est de faire un peu de bénéfices. Et nous font un fonds de roulement à peu près aux environs de 80 000 euros pour pouvoir, si on a une année très mauvaise, de pouvoir payer nos troupes, payer notre publicité, parce que l'ensemble de nos troupes nous coûte à peu près 65 000 euros. L'ensemble de la publicité nous coûte aux environs de 25 000 euros. Donc vous voyez, 65 et 25, ça fait 80 000 euros. C'est les frais fixes, et donc cela, il faut qu'ils soient payés, même si les médiévales ne se produisaient pas, il y a un événement, il faut les payer le soir des médiévales. Donc, c'est vrai qu'on essaie de faire des bénéfices. Normalement, on arrive à en faire quand on a un temps qui est mis prêt cette année. Mais on ne dort pas tranquille tous les jours.
4: C'est sûr.
1: Merci beaucoup, Marcel, de nous avoir donné toute l'addition.
5: Tout à fait.
1: J'ai vu un stand qui vendait de l'hydromel.
5: Oui.
1: Vous avez goûté?
2: Nous, on préfère l'hypocras.
3: Oui, je préfère l'hypocras aussi.
1: L'hypocras,
3: ouais.
1: Oui, c'est vrai qu'il y a des bières chevaleresques un petit peu qui sont en vente. Ouais.
2: Mais l'hypocras, c'est un vin qui est du vin comme le Porto, c'est à base de... Mais à la place de certains, ce sont des épices qui sont mises dans l'hypocras et c'est excellent. Alors, il faut aimer les épices, la cannelle, tous les épices des médiévales, mais sinon, c'est très très bon.
1: Vous, personnellement, quand est-ce qu'elle a commencé votre passion pour la féodalité? Si jamais vous êtes passionné par la féodalité.
2: Bon, on s'est baigné dedans, étant domfrontais, à partir de ce moment-là. L'un comme l'autre, on fait partie de plusieurs associations domfrontaises. Donc aujourd'hui...
3: Je pense que c'est une affaire d'amis, d'amitié et de famille. Quoi.
2: Aujourd'hui,
3: c'est le plaisir de se retrouver.
2: Aujourd'hui, dans l'Orne, on fait partie des fêtes les plus importantes de l'Orne. Il faut le savoir quand même, c'est déplacer 25 000 personnes sur un week-end. Vous n'avez pas beaucoup de villes qui le font. Donc, on peut être fier de ce qu'on fait. Et surtout, on est très fier de nos bénévoles.
4: Et est-ce que vous vous déplacez pour justement parler des médiévales ailleurs, dans d'autres villes?
2: Non, on ne se déplace pas. On va voir ailleurs ce qu'il se fait.
1: Oui.
2: On va chercher des troupes, voir comment ils fonctionnent à l'extérieur. Mais nous, on ne va pas voir parce qu'on n'a pas envie d'aller donner notre savoir-faire non plus. Parce qu'on s'est forgé nous-mêmes.
4: Oui,
2: donc,
4: c'était plus pour promouvoir votre projet.
3: Oui. On a les flyers, l'année des médiévales, effectivement, si on va sur une manifestation.
2: On emmène.
3: On retrouve nos artisans.
4: D'accord.
3: Donc on leur donne des flyers pour qu'ils puissent donner à leurs clients en disant venez, on va à tel endroit. Quoi.
1: N'oubliez pas, l'année prochaine, on revient,
3: voilà.
1: Etc.
3: Voilà, tout à fait.
2: Mais c'est tous les deux ans.
1: Oui, c'est bien noté. Bah,
2: c'est
1: un an et demi de préparation, donc
2: c'est
1: tous
2: 2027.
1: Les deux ans, forcément.
2: Et 2027, ça ne sera pas trois jours, mais ça devrait être un peu plus long.
1: Mais non.
2: Si.
1: Jeudi, vendredi, samedi, dimanche, peut-être
2: un tout petit peu plus.
4: Oh,
1: incroyable, belle exclue.
4: Voilà. Belle exclue sur Radio Pulse.
2: On a un programme s'il se fait, qui est sur du mardi soir au dimanche soir.
1: Attends, mais ça serait si long, par contre.
2: Oui.
3: Après, ce ne serait pas les journées complètes en semaine, ce serait les soirées.
2: Voilà.
1: Oui, mais quand même, c'est
3: de l'organisation. Mais c'est à l'occasion du millième anniversaire de Guillaume le Conquérant. qui voilà. est un projet régional.
2: Qui sont, et on s'est inscrit dans le projet régional.
0: 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Allez, à toutes.
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1: Tout de suite, retrouvez un extrait du Mystery Machine Summer Tour lorsque le studio mobile de Radio Pulse s'est égaré à Vire. Alors pour rappel, Vire se situe dans le Calvados, à une trentaine de minutes de Caen à vol d'oiseau et 45 minutes en Renault Trafic. Les habitants de Vire sont appelés les Virois et les Viroises. Et avec Tatiana, nous étions très heureux et surpris de découvrir cette belle bourgade remplie de verdure et d'histoire en plein cœur de la Normandie. Et pour cette émission, en plus de nos beaux invités virois et viroises, nous avons eu l'honneur de recevoir Léo, un auditeur de Radio Pulse, virois lui aussi, qui nous a donc fait part de son expertise tout au long de l'émission.
2: D'ailleurs, je vous ai déjà parlé du club de foot.
3: Non mais Léo, on va pas parler de Sainte-Marie-le-Mont tout le temps là.
2: Ah non, mais c'est pas du tout ça, c'est la Graverie, c'est juste
3: bon, écoute, on embrasse la Graverie, mais on embrasse aussi nos deux invités qui nous ont rejoints dans le camion de la Mystery Machine pour commencer cette émission à survivre. Olivier Faudet, tu es responsable des chemins pédestres, équestres, VTT et cyclo, est-ce que c'est bien ça?
4: Exactement, bonsoir à tous.
3: Comment ça va?
4: Bah, très bien. Je reprends aujourd'hui de mes vacances donc.
3: Ah oui, donc on te prend un petit peu sur le tas. Et avec nous, on a également Mathieu Balusson, tu es guide conférencier sur le patrimoine de Vire. Comment ça va?
5: Bonsoir, tout à fait ça.
3: Exactement. Ça va bien?
5: Ça va impeccable, je sors de visite guidée.
3: Tu ressors de visite guidée, et bah, justement j'aimerais savoir, mais par où on passe lorsqu'on veut découvrir Vire et que l'on est un touriste seulement là pour une journée?
5: Là on commence à l'office de tourisme, c'est le mieux. On se présente à l'accueil. Et ensuite, ça dépend des thèmes. Et globalement, le mardi matin, par exemple, on fait une visite guidée des classiques de Vire. On va appeler ça les classiques de Vire. Et on visite, par exemple, la porte-horloge, qui date du XIIIe siècle. On parle aussi de la reconstruction, parce que c'est une ville qui a été reconstruite dans les années 1950. Voilà. On visite également le musée. Donc, qui est à côté de l'écluse.
3: Donc en fait, toutes ces quand tu dis une visite, ça passe vraiment aussi par des lieux où on rentre vraiment dans les lieux.
5: Oui, tout à fait. Oui. Alors le musée, c'est un accès payant, donc
3: oui, okay.
5: On passe devant, mais c'est un ancien hôtel-dieu, donc ça a fonctionné pendant plusieurs siècles, où on a accueilli des malades. Donc on passe devant, on fait une explication, et puis après on propose aux gens, après la visite, d'aller visiter par eux-mêmes.
3: Mais tu l'as dit, Vire, ça a été une ville qui a été détruite lors de la Seconde Guerre mondiale. Comment ils sont, en fait, les bâtiments récents, du coup, reconstruits après la guerre? Et est-ce qu'il reste quelques vestiges de la ville d'avant-guerre?
5: Alors, il reste beaucoup de choses.
3: Ça va, alors.
5: Non, il reste quand même pas mal de choses. Beaucoup de gens pensent, justement, qu'à Vire, il ne reste plus rien. Il reste beaucoup de vestiges médiévaux. On a parlé de l'Hôtel Dieu, ça date du XVIIIe siècle. Donc il reste beaucoup de choses qui n'ont pas été détruites par la guerre et qui ont été très très bien restaurées.
2: Voilà. On évalue à peu près combien de pourcentage les destructions pendant la guerre? C'est pas 95? Je crois que j'ai vu ce chiffre, c'est quand même assez énorme.
5: Non, ça, c'est moins que ça.
2: Ok, d'accord.
5: Même le pourcentage est encore discuté aujourd'hui. Même pour la ville de Caen, hein, ça a été réévalué. Ça avait été surévalué d'ailleurs, donc il y a même un historien qui avait un petit peu baissé le pourcentage. On va tourner autour de 80.
2: D'accord. Voilà. Ça reste l'une des villes quand même dans le Calvados.
5: Ah oui,
2: plus touché.
3: Et du coup, cette balade, elle dure combien de temps pour visiter un petit peu tout ce patrimoine historique de Vire?
5: Une visite classique, on est sur à peu près 1h30.
3: 1h30.
5: Voilà.
3: Et toi, du coup, tu fais combien de visites par jour?
5: Alors là, l'été, on fait 3 visites par semaine.
3: Ah oui.
5: Voilà. On fait 3 visites par semaine et on n'est pas uniquement sur Vire, hein, on fait également les alentours, puisque nous, à l'office de tourisme, on a un territoire qui est très large. Hein, ça va jusqu'à Condé-sur-Noireau, Villers-Bocage. Donc on fait pas uniquement Vire.
3: Et c'est quoi la question ou alors la remarque la plus récurrente chez les visiteurs de Vire? Peut-être qu'est-ce qui les choque le plus?
5: Alors les gens qui... parce qu'on a beaucoup de locaux qui viennent visiter quand même, mais ceux qui ne sont pas de la région sont surpris justement de voir des vestiges. Voilà, des vestiges médiévaux ou même de périodes plus récentes. Ils pensaient que tout avait été effacé, Alors, c'est pas du tout le cas. il reste beaucoup de bâtiments. Ouais.
2: Et qu'est-ce qu'il y a d'incontournable comme lieu en dehors de Vire? Donc vous dites, vous allez jusqu'à Villers, Condé, est-ce qu'il y a des lieux justement
5: Alors nous, à l'Office de Tourisme, on propose des visites sur la reconstruction des villages.
2: Ah oui, d'accord.
5: Voilà, parce qu'en fait, ils ont aussi été, pour certains, vraiment rasés. On prend le cas d'Aunay-sur-Odon, il ne restait plus rien.
3: Un tas de ruines.
5: Voilà, il restait le clocher, et le clocher, ils ont fini par le dynamiter, parce que à la reconstruction, c'était trop dangereux. Aunay-sur-Odon, on est sur du quasiment 100%. Donc on a des visites spéciales reconstruction, on détaille l'architecture et comment ça s'est passé dans les années 50-60.
1: Merci à tous d'avoir écouté cet extrait d'interview lorsque la Mystery Machine s'est égarée à Vire pour le Mystery Machine Summer Tour. 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
9: 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Plongez dans l'univers mélancolique et puissant de Lithium avec leur morceau captivant, À toi. 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

0: tout de suite retrouver un extrait du Mystery Machine Summer Tour lorsque le studio mobile de Radio Pulse s'est égaré à Vire. Alors pour rappel, Vire se situe dans le Calvados, à une trentaine de minutes de Caen à vol d'oiseau et 45 minutes en Renault Trafic. Les habitants de Vire sont appelés les Virois et les Viroises. Et avec Tatiana, nous étions très heureux et surpris de découvrir cette belle bourgade remplie de verdure et d'histoire en plein cœur de la Normandie. Et pour cette émission, en plus de nos beaux invités virois et viroises, nous avons eu l'honneur de recevoir Léo, un auditeur de Radio Pulse, virois lui aussi, qui nous a donc fait part de son expertise tout au long de l'émission. Nos deux invités qui nous ont rejoints dans le camion de la Mystery Machine pour commencer cette émission à survivre, Olivier Faudet, tu es responsable des chemins pédestres, équestres, VTT et cyclo, est-ce que c'est bien ça?
1: Exactement, bonsoir à tous.
0: Comment ça va?
1: Bah, très bien. Je reprends aujourd'hui de mes vacances donc.
0: Ah oui, donc on te prend un petit peu sur le tas. Et avec nous on a également Mathieu Balusson, tu es guide conférencier sur le patrimoine de Vire, comment ça va?
2: Bonsoir, tout à fait ça.
0: Exactement. Ça va bien?
2: Ça va impeccable, je sors de visite guidée. Voilà.
0: Et c'est quoi la question ou alors la remarque la plus récurrente chez les visiteurs de Vire? Peut-être qu'est-ce qui les choque le plus?
2: Alors les gens, parce qu'on a beaucoup de locaux qui viennent visiter quand même, mais ceux qui ne sont pas de la région sont surpris justement de voir des vestiges, voilà, des vestiges médiévaux ou même de périodes plus récentes. Ils pensaient que tout avait été effacé. Alors c'est pas du tout le cas. il reste beaucoup de bâtiments. Ouais.
3: Et qu'est-ce qu'il y a d'incontournable comme lieu en dehors de Vire? Donc vous dites vous allez jusqu'à Villers, Condé, est-ce qu'il y a des lieux justement
2: Alors nous, à l'Office de Tourisme, on propose des visites sur la reconstruction des villages.
3: Ah oui, d'accord.
2: Voilà, parce qu'en en fait, ils ont aussi été, alors pour certains, vraiment rasés. On prend le cas d'Aunay-sur-Odon, il ne restait plus rien.
0: Un tas de ruines.
2: Voilà, il restait le clocher, ils ont fini par le dynamiter, parce que à la reconstruction, c'était trop dangereux. Aunay-sur-Odon, on est sur du quasiment 100%. Donc on a des visites spéciales reconstruction, on détaille l'architecture... Et comment ça s'est passé dans les années 50-60?
0: Et ben justement, on voit par exemple des bâtiments, on se demandait notamment ce midi, lesquels étaient reconstruits, lesquels étaient d'époque. Comment est-ce qu'on peut les reconnaître, ces bâtiments-là?
2: Alors, par exemple, vraiment, là, entre les vestiges ont été mis en valeur.
0: D'accord, ok. Voilà.
2: Donc en fait, il y a autour des vestiges, aujourd'hui, il y a de la place. Voilà. C'était pas le cas avant-guerre. Il y avait beaucoup de bâtiments autour. Le cas de la porte-horloge, c'était une porte qu'on voyait beaucoup moins bien qu'aujourd'hui, puisqu'il y avait des constructions tout autour. C'était un petit peu le fouillis.
0: Alors qu'aujourd'hui, elle est vraiment centrale.
2: Eh bien, à la reconstruction, ils ont décidé de ne pas construire autour pour la mettre en valeur. Voilà. Donc les monuments médiévaux, par exemple, on les voit très bien puisqu'ils sont mis en valeur.
1: Voilà. Oui, et puis le béton armé, ça date
2: exactement,
1: de la Seconde Guerre mondiale.
2: Ouais. Tout à fait, il y a l'utilisation d'un nouveau matériau qui est le béton.
0: Le béton armé.
2: Le béton armé.
0: Avec lesquels ils ont reconstruit du coup tous les nouveaux immeubles qu'on peut voir à Vire.
2: C'est ça. Alors c'est un peu piège parce que autour justement de la porte-horloge, on a des bâtiments qui sont en granit avec de l'ardoise. Ça paraît très traditionnel, mais c'est de la reconstruction. Voilà. Mais c'est une reconstruction qui a été très lente et très coûteuse. Donc on s'est dit, début des années 50, on va passer à autre chose. Donc du coup là, on voit autour du camion, on a vraiment de la construction béton.
1: Parce qu'il fallait faire vite pour loger les gens qui n'avaient plus de maison.
3: Ça s'est fait en combien de temps à peu près, toute la reconstruction du coup
2: Le plan d'urbanisme, on commence en 45, la véritable reconstruction en 48. Et là, il va falloir une bonne dizaine d'années.
0: Ouais, dans les années 60, Vire était redebout, quelque part.
2: On va dire 1960, c'est terminé, à peu près.
0: Et donc, on peut se balader pour voir les reconstructions de toutes ces villes et villages, mais on peut aussi se randonner vraiment dans des lieux pédestres. Il y a la forêt qui est pas très loin. Toi, qu'est-ce que tu conseillerais comme randonnée à faire, une première randonnée qui prend, allez, une journée?
1: Une première randonnée très simple, très familiale, c'est le tour du lac de la Tête d'Athée, parce que ça permet de montrer qu'on a des lacs sur notre territoire, parce qu'on a la forêt à proximité, pas très loin, et surtout, ça nous permet de montrer qu'on a un paysage très vallonné. Et en fait, on a beaucoup de gens quand ils viennent sur Vire, Ils ont cette impression de penser que la Normandie est plate, alors que pas du tout. C'est hyper vallonné. Voilà, on a eu le Tour de France qui est passé il y a quelques semaines, qui a vraiment montré que la Normandie n'est pas plate et que c'est même un avant-goût de la montagne en fait. Donc moi, mon job, c'est de montrer effectivement qu'on a des randonnées difficiles qui peuvent vraiment préparer la montagne, mais des randonnées très faciles aussi pour la famille.
0: Merci à tous d'avoir écouté cet extrait d'interview lorsque la Mystery Machine s'est égarée à Vire pour le Mystery Machine Summer Tour. 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
1: Vous savez ce que vous mangez là? C'est du steak avec des boulettes entre les doigts de pied. Ça a bon goût?
2: C'est très agréable, monsieur, je vous remercie.
1: Et la sauce, c'est de la morve séchée. Tu sais bien que madame Philippe, la patronne, se coupe des morceaux de nichon pour en faire des ravioles.
3: Oh, c'est dégueulasse, merde.
2: Attends, c'est censé être l'homme le plus classe. Il va sans doute nous présenter ses excuses.
1: Tu sais, tes excuses, tu peux te les coller au cul, tout comme ton beefsteak. Sauf que le beefsteak, ça sert à rien, le patron l'a déjà fait, il a craché dessus.
4: Non, pas craché, le patron, il crache pas dans les plats.
1: Allons, vieux, même dans les grands restaurants, on crache dans les plats. Alors, dans ce taudis, je vois pas pourquoi il se ferait chier. Alors, je vous laisse manger. Bon appétit.
5: Tout de suite sur Radio Pulse, repartez sur les petits coussins de la Mystery Machine, puisque dans quelques secondes, nous partons à Saint-Céneri-le-Guéret pour écouter un extrait du Mystery Machine Summer Tour lorsque notre camionnette s'est égarée sur les rives de la Sarthe à Saint-Céneri. Donc, je dois l'avouer, Saint-Céneri-le-Guéret, ça a été mon coup de cœur de ce Mystery Machine Summer Tour. Tout est beau, super typique, et les gens sont en plus extrêmement gentils. On ne l'a pas dit, mais ils nous ont payé l'apéro, ça c'est entre vous et moi. Pour rappel, Saint-Céneri, c'est à moins de 20 minutes en voiture d'Alençon. Les habitants de Saint-Céneri s'appellent les Girois. Et si vous voulez en savoir plus sur Saint-Céneri-le-Guéret, et bah c'est tout de suite sur Radio Pulse, là maintenant. Bah voilà, tout simplement, sans plus tarder, c'est ouais, parti. La Mystery Machine est toujours garée à Saint-Céneri-le-Guéret. Nous accueillons une deuxième personne dans cette Mystery Machine. Patrick, tu es artiste. Donc, est-ce que tes toiles, après, tu les fais encadrer avec Héloïse Nice? Bonjour Héloïse.
6: Bonjour.
5: Comment tu vas?
6: Je vais très bien, je suis très bien, on est très bien tous ensemble.
5: Alors, quand Richard m'a parlé de ton métier, au début je ne comprenais pas trop. Tu es restauratrice de cadres,
6: oui.
5: Et doreuse.
6: Doreuse, oui.
5: Alors,
6: on dit doreuse à la feuille, ornemaniste, c'est le
5: ornemaniste.
6: Alors ornemaniste, c'est parce qu'on travaille sur les ornements en fait. Donc normalement, on peut dessiner des ornements. Mais doreuse, donc je restaure des cadres, des miroirs, tout ce qui est en bois doré à la feuille d'or.
5: Incroyable.
7: Est-ce que ça appartient aussi à tout ce qui est avec les moulures, toutes ces choses?
6: Oui, aussi, on peut dorer des boiseries, par exemple, dans les châteaux, ou en extérieur, des ferronneries, des balcons, des choses comme ça.
5: Ah oui, donc en fait, dorer, c'est le cadre qui est vieillissant, et toi, tu le redores quelque part?
6: Pas vraiment, parce que le but, c'est de le redorer le moins possible, c'est de travailler en conservation-restauration.
7: Oh, d'accord.
6: Donc c'est de conserver un maximum de son état d'origine, et de venir après redorer un minimum,
7: C'est de lui donner une seconde vie.
6: Oui, voilà, c'est ça.
7: Okay.
6: Et le but, si j'ai bien travaillé, on ne voit pas que je suis venue le restaurer, en fait.
7: Génial.
6: Il faut lui redonner un peu de la lumière, mais il faut qu'il retrouve sa patine un peu d'origine. Et voilà, c'est la subtilité.
5: Et comment t'en es été venue pour de faire ce métier?
6: Alors, quand j'étais petite, j'avais une passion pour le château de Versailles. Et j'ai vu un reportage à la télé quand j'étais petite sur le château de Versailles. Et après, je voulais être restauratrice de peinture murale romaine. Donc, c'était la restauration, mais dans l'archéologie, parce que mes parents font de l'archéologie. Et puis, je me suis rendu compte que l'archéologie, je ne voulais pas en faire mon métier. Et je voulais faire un métier manuel, vraiment artisanal, travailler avec mes mains, créer des choses. Et j'ai repensé... Au reportage que j'avais vu sur la dorure, je me suis dit que c'était bien parce que la dorure ça permet de toucher toutes les époques. Parce que c'est une technique qui existe depuis l'Antiquité. En Égypte, sur les statues grecques, il y avait de la dorure aussi. Puis ça permet de toucher à toutes les époques en fait, du Moyen-Âge, Renaissance. Puis bien sûr, Versailles, il y a plein de dorures à Versailles.
7: Et quels sont les outils, les produits que vous utilisez?
6: Alors les outils, ils n'ont pas changé depuis le Moyen-Âge aussi. Alors, c'est difficile à expliquer sans avoir les objets, mais j'ai des pinceaux avec beaucoup d'animaux morts, des poils d'écureuil, des poils de martre.
7: Donc on ne peut pas utiliser des pinceaux avec des poils synthétiques?
6: Non, ça fonctionne pas.
7: D'accord,
6: et
7: okay.
6: Chaque étape a un pinceau, une forme et des poils d'animal différentes.
7: Oh, d'accord.
6: Donc,
5: c'est un métier ultra artisanal pour le coup,
6: oui.
5: Puisque des traditions qui se transmettent un peu d'année en année. Toi, par exemple, comment est-ce que tu as appris ce métier-là?
6: Alors, moi, j'ai d'abord fait l'école du Louvre parce que je voulais faire apprendre l'histoire de l'art et puis faire de l'archéologie. Et après, donc, j'ai bifurqué vers un CAP, donc en dorure à la feuille pendant 3 ans dans une école qui est à Paris qui s'appelle l'école de la bonne graine qui forme, c'est le CFA de l'ameublement et du décor intérieur qui forme les tapissiers, les encadreurs, les doreurs, les ébénistes. Et donc pendant 3 ans, j'ai fait ça en alternance, comme vous. En alternance, ce qui est très formateur parce qu'on a les cours à l'école et on est en entreprise le reste du temps.
5: Mais du coup, qu'est-ce qui t'a amené après à Saint-Céneri ?
6: Oh, bah, on a quitté Paris avec mon compagnon et quand nos enfants allaient naître, on s'est rapproché de ma famille qui est en Picardie, c'est un peu loin, mais de sa famille à lui qui est à côté d'Alençon. Et donc on a trouvé, j'habite pas Saint-Céneri, j'habite à Moulins-le-Carbonel de l'autre côté de la rivière aussi.
5: Aïe.
6: Mais je viens depuis toujours avec mes enfants, on vient se promener à Saint-Céneri.
7: Et est-ce que vous faites des sessions de formation pour transmettre votre savoir ?
6: Pas encore, parce que mes enfants sont en bas âge et c'est compliqué d'être entrepreneur, maman, de gérer tout, donc j'attends qu'ils grandissent un peu, qu'ils soient un peu plus autonomes pour après faire des stages ou avoir quelqu'un en apprentissage. Un jour, j'aimerais bien former.
5: Je ne vous laisse pas écouter tout l'interview, tous ces entretiens. 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
3: Tout de suite sur Radio Pulse, repartez sur les petits coussins de la Mystery Machine, puisque dans quelques secondes, nous partons à Saint-Céneri-le-Guéret pour écouter un extrait du Mystery Machine Summer Tour lorsque notre camionnette s'est égarée sur les rives de la Sarthe à Saint-Céneri. Donc, je dois l'avouer, Saint-Céneri-le-Guéret, ça a été mon coup de cœur de ce Mystery Machine Summer Tour. Tout est beau, super typique, et les gens sont en plus extrêmement gentils. On ne l'a pas dit, mais ils nous ont payé l'apéro, ça c'est entre vous et moi. Pour rappel, Saint-Céneri, c'est à moins de 20 minutes en voiture d'Alençon. Les habitants de Saint-Céneri s'appellent les Girois. Et si vous voulez en savoir plus sur Saint-Céneri-le-Guéret, eh ben c'est tout de suite sur Radio Pulse. Là maintenant, ben voilà, tout simplement, sans plus tarder, c'est ouais, parti. La Mystery Machine est toujours garée à Saint-Céneri-le-Guéret. Nous accueillons une deuxième personne dans cette Mystery Machine. Patrick, tu es artiste. Donc, est-ce que tes toiles, après, tu les fais encadrer avec Héloïse Nice? Bonjour Héloïse.
4: Bonjour.
3: Comment tu vas?
4: Je vais très bien, je suis très bien, on est très bien tous ensemble.
3: Alors, quand Richard m'a parlé de ton métier, au début, je ne comprenais pas trop. Tu es restauratrice de cadres,
4: oui.
3: Et doreuse.
4: Doreuse, oui.
3: Alors,
4: on dit doreuse à la feuille, ornemaniste, c'est le
3: ornemaniste.
4: Alors ornemaniste, c'est parce qu'on travaille sur les ornements.
3: Toi, oui. Par exemple, comment est-ce que tu as appris ce métier-là?
4: Alors moi, j'ai d'abord fait l'école du Louvre, parce que je voulais faire apprendre l'histoire de l'art et puis faire l'archéologie. Et après, donc, j'ai bifurqué vers un CAP, donc en dorure à la feuille, pendant 3 ans, dans une école qui est à Paris, qui s'appelle l'école de la Bonne Graine, qui forme, c'est le CFA de l'ameublement et du décor intérieur, qui forment les tapissiers, les encadreurs, les doreurs, les ébénistes. Et donc pendant 3 ans, j'ai fait ça en alternance, comme vous, en alternance, ce qui est très formateur parce qu'on a les cours à l'école et on est en entreprise le reste du temps.
3: Mais du coup, qu'est-ce qui t'a amené après à Saint-Céneri ?
4: Oh, bah, on a quitté Paris avec mon compagnon et quand nos enfants allaient naître, on s'est rapproché de ma famille qui est en Picardie, c'est un peu loin, mais de sa famille à lui qui est à côté d'Alençon. Et donc j'habite pas Saint-Céneri, j'habite à Moulins-le-Carbonel de l'autre côté de la rivière aussi.
3: Aïe.
4: Mais je viens depuis toujours avec mes enfants, on vient se promener à Saint-Céneri.
5: Et est-ce que vous faites des sessions de formation pour transmettre votre savoir?
4: Pas encore, parce que mes enfants sont en bas âge et c'est compliqué d'être entrepreneur, maman, de gérer tout, donc j'attends qu'ils grandissent un peu, qu'ils soient un peu plus autonomes pour après faire des stages ou avoir quelqu'un en apprentissage. Un jour, j'aimerais bien former.
3: On peut bien croire que ça doit être un emploi du temps un petit peu corsé.
5: Mais du coup, vous êtes combien, j'imagine, parce qu'on n'entend pas forcément parler.
3: Combien de doreuses en France?
4: En France, je sais pas trop.
5: Est-ce que c'est expert finalement?
4: Oui, un petit peu, parce qu'en plus, les formations avant c'était en 3 ans, moi, quand je l'ai fait il y a 20 ans, maintenant c'est en 2 ans, et maintenant on privilégie les formations payantes en 1 an. Donc le savoir-faire va finir par se perdre, donc il faut continuer à le faire perdurer. Et en France, on est peut-être un ou deux par département, mais il y a beaucoup d'ateliers sur Paris aussi, des grands ateliers qui font les gros chantiers.
3: Mais justement, ces chantiers-là, qui est-ce qui vous les donne? C'est-à-dire que, est-ce que c'est un musée qui vient vous voir avec plusieurs tableaux et vous demande si est-ce que vous pouvez les dorer, etc.?
4: Alors moi, à mon échelle, c'est plutôt des particuliers, puis je travaille en partenariat avec d'autres artisans d'art, donc des restauratrices de tableaux. Donc moi, je ne touche pas aux toiles, mais elle s'occupe des toiles et elle propose aux clients, s'ils ont besoin, s'il y a besoin, de restaurer les cadres, et donc je me charge des cadres.
3: Et ça te prend combien de temps? Lorsqu'on te donne un cadre après?
4: Ça dépend, ça peut être juste une petite retouche très rapide ou alors on en discute justement pour voir s'il faut faire une conservation, donc on garde l'état d'origine, soit il faut venir tout redorer parce qu'il n'y a pas le choix, ça a été très abîmé, il n'y a plus de dorure d'origine. Enfin, voilà,
3: est-ce que tu as le souvenir d'un cadre justement qui était complètement abîmé et que tu as doré et tu t'es dit là j'ai fait du bon boulot?
4: Bah, récemment, l'année dernière, j'ai eu la chance d'avoir été choisie par la DRAC pour restaurer un cadre de la cathédrale du Mans, donc un cadre de 2 mètres sur 3, mais mon atelier est trop petit, donc je pouvais pas le restaurer chez moi, donc j'ai loué un atelier ici à Saint-Céneri, Et là, oui, bah, j'étais contente. Il était vraiment dans un état assez... dans un très mauvais état. Il y a eu un dégât des eaux, tout le bas, il n'y avait plus rien. Plein d'ornements qui manquaient. Et donc, je l'ai restauré.
3: C'était pris combien de temps?
4: Trois mois, je suis restée
3: trois mois
4: ici. Ouais, bah, pas tous les jours, parce que j'ai d'autres choses en parallèle, des plus petites choses. Donc, mais en gros, ça s'est étalé sur... Comment?
6: Trois mois, parce qu'elle aime bien être ici.
4: Oui, en fait. Bah, j'étais bien. Ce qui était bien, c'est que chez moi, je suis toute seule dans mon atelier. Et en fait, au bout d'un moment, on est tout seul. Alors, c'est important parce que pour se concentrer. Mais là, j'étais heureuse parce que justement, j'ai pu rencontrer les Girois, que je remercie de leur accueil, vraiment.
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3: Tout de suite sur Radio Pulse, repartez sur les petits coussins de la Mystery Machine, puisque dans quelques secondes, nous partons à Saint-Céneri-le-Guéret pour écouter un extrait du Mystery Machine Summer Tour lorsque notre camionnette s'est égarée sur les rives de la Sarthe à Saint-Céneri. Donc, je dois l'avouer, Saint-Céneri-le-Guéret, ça a été mon coup de cœur de ce Mystery Machine Summer Tour. Tout est beau, super typique, et les gens sont en plus extrêmement gentils. On ne l'a pas dit, mais ils nous ont payé l'apéro, ça c'est entre vous et moi. Pour rappel, Saint-Céneri, c'est à moins de 20 minutes en voiture d'Alençon. Les habitants de Saint-Céneri s'appellent les Girois. Et si vous voulez en savoir plus sur Saint-Céneri-le-Guéret, eh ben c'est tout de suite sur Radio Pulse, là maintenant. Ben voilà, tout simplement, sans plus tarder, c'est parti. La Mystery Machine est toujours garée à Saint-Céneri-le-Guéret. Nous accueillons une deuxième personne dans cette Mystery Machine. Patrick, tu es artiste. Donc, est-ce que tes toiles, après, tu les fais encadrer avec Héloïse Nice? Bonjour Héloïse.
4: Bonjour.
3: Comment tu vas?
4: Je vais très bien, je suis très bien, on est très bien tous ensemble.
3: Alors, quand Richard m'a parlé de ton métier, au début je ne comprenais pas trop. Tu es restauratrice de cadres,
4: oui.
3: Et doreuse.
4: Doreuse, oui.
3: Alors,
4: on dit doreuse à la feuille, ornemaniste, c'est le
3: ornemaniste.
4: Alors ornemaniste, c'est parce qu'on travaille sur les ornements.
3: Est-ce que tu as le souvenir d'un cadre justement qui était complètement abîmé, que tu as doré et tu t'es dit là j'ai fait du bon boulot?
4: Bah, récemment, l'année dernière, j'ai eu la chance d'avoir été choisie par la DRAC pour restaurer un cadre de la cathédrale du Mans. Donc un cadre de 2 mètres sur 3, mais mon atelier est trop petit, donc je ne pouvais pas le restaurer chez moi, donc j'ai loué un atelier ici à Saint-Céneri. Et là, oui, bah, j'étais contente, il était vraiment dans un état dans un très mauvais état, il y a eu un dégât des eaux, tout le bas, il n'y avait plus rien, plein d'ornements qui manquaient, et donc je l'ai restauré.
3: Ça t'a pris combien de temps ?
4: 3 mois, je suis restée
3: trois mois
4: ici. Ouais, bah pas tous les jours, parce que j'ai d'autres choses en parallèle,
3: ah oui.
4: Des plus petites choses. Non, mais en gros, ça s'est étalé sur... Comment ?
5: 3 mois, parce qu'elle aime bien être ici.
4: Oui, bah j'étais bien. Ce qui était bien, c'est que chez moi, je suis toute seule dans mon atelier, et en fait, au bout d'un moment, on est tout seul. Alors c'est important parce que pour se concentrer, mais là, j'étais heureuse parce que justement, j'ai pu rencontrer les Girois, que je remercie de leur accueil, vraiment. Et puis les gens de passage qui sont venus, qui ont vu mon métier, et j'ai pu expliquer mon métier, parce que j'adore expliquer mon métier. C'était l'occasion de m'ouvrir aux gens et de voir que j'avais de la chance de faire ce métier et de pouvoir en parler.
3: Et on l'a dit, il y a plein d'artistes à Saint-Céneri. Est-ce que des fois tu leur donnes un petit coup? Un petit coup
4: et
3: d'aide?
4: Ben, peut-être, on en a parlé avec Alexandre justement de travailler sur la dorure sur toile. Donc c'est pas encore fait, mais.
3: Voilà. Peut-être un jour.
4: Oui.
5: Alors Héloïse, elle est un petit peu humble parce que oui. Ce grand tableau, elle a quand même gagné un très grand prix.
3: Bah, et, il fallait nous le dire.
5: Elle veut pas le dire, mais quand même, elle a gagné.
6: On est très fiers de vous.
5: Très, très grand.
4: Oui, j'ai gagné le concours régional des ateliers d'art de France, donc pour section patrimoine en mai. Et j'ai gagné le concours national aussi ensuite pour ce cadre.
6: Oh, voilà, rien que ça.
3: Cadre, bah, voilà, bah, bravo, bravo.
4: Merci.
3: Tous les auditeurs de Radio Pulse se disent bravo. Et justement, toi qui du coup, par ce prix, tu as un savoir-faire qui est quand même exceptionnel, il faut que ce savoir-faire y perdure. Est-ce que tu as l'impression qu'il y a par exemple moins de commandes où les gens te demandent de moins restaurer? Parce que vu que les tableaux vont tous vieillir au bout d'un moment, forcément il y aura plus de tableaux à redorer.
4: Non, j'ai plein de travail, j'ai plein de gens qui m'appellent, ouais. Et puis pour des collectionneurs par exemple, et puis des gens qui ont leur collection familiale et qui veulent le faire restaurer, et on discute justement de est-ce qu'on le redore entièrement ou pas, enfin voilà.
3: Du coup, tu penses que c'est un métier qui tend à se développer aussi?
4: Se développer, non, je crois pas. C'est des métiers comme beaucoup de métiers d'art qui sont on est un peu des derniers dinosaures, parce qu'il y a une belle politique de mise en valeur, mais concrètement, voilà, il faut quand même se battre et pour les faire perdurer, et puis pour pouvoir avoir des apprentis aussi dans le futur, voilà, les transmettre pour que ça soit, ça se perde pas.
0: C'est ça. Et justement, enfin, comment vous voyez l'avenir de ce métier qui utilise une technique traditionnelle? Et du coup, vous devez en même temps coexister avec des techniques plus industrielles. Oui.
4: C'est toutes les questions qu'on se pose en tant que restaurateur et artisan d'art, c'est de faire perdurer, qu'on ne devienne pas du folklore aussi, qu'on soit pas, parce qu'on voit souvent des reportages qui montrent la partie, par exemple, de la dorure, où c'est, on pose des feuilles, c'est très beau, mais à côté de ça, c'est des métiers très physiques où je passe mon temps à poncer, enfin, il y a beaucoup de travail de décapage, de choses très physiques avant, et il faut pouvoir montrer tout ça, justement. Et après transmettre, et donc pour ça il faut avoir assez de clientèle pour avoir un apprenti aussi, enfin, voilà. Donc j'espère, je vais me battre pour que ça perdure.
6: Tu ne seras normalement pas remplacé par l'IA?
4: Non, ça c'est un soulagement, ils pourront pas me remplacer, ils remplaceront pas mes petits pinceaux en poils d'écureuil et de martre.
6: Peut-être nous, Tatiana, ils vont nous remplacer. En attendant, je peux parler et je peux lancer le prochain son. Merci beaucoup Héloïse Nice de nous avoir parlé de ton savoir-faire exceptionnel. Je ne vous laisse pas écouter tout l'interview, tous ces entretiens. Déjà parce que j'ai envie de me mettre du bon son dans les oreilles sur Radio Pulse dans quelques secondes. Et puis aussi parce que ces entretiens avec les habitants de Saint-Céneri, ils s'écoutent en entier, sans distraction, de A à Z. Alors pour écouter tout ça en entier, rendez-vous sur le site de Radio Pulse, onglet podcast, à la date du 4 août.

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1: Tout de suite sur Radio Pulse, retrouvez un extrait d'interview lorsque le camion de Radio Pulse s'était garé à Domfront pour le Mystery Machine Summer Tour. Domfront, c'est une belle bourgade d'environ 3500 habitants, alors environ, désolé, nous n'avons pas eu le temps de tous les compter. Par contre, ça j'en suis sûr, les Domfrontais s'appellent les habitants de Domfront. Enfin, plutôt l'inverse. Et si jamais vous avez un jour l'envie de retourner dans le passé, n'hésitez pas à aller au mois d'août au médiéval de Domfront pour revivre l'époque moyenâgeuse, enfin seulement les bons côtés de cette époque, en direct de Domfront. Avec Tatiana, nous y étions au médiéval de Domfront et il faut dire que ça nous a bien fait kiffer. On est où? Bah à Domfront évidemment, pour fêter les médiévales dans la Mystery Machine. Deux personnes viennent de nous rejoindre, Nathalie et Marcel. Vous êtes tous les deux co-présidents de l'association Les Médiévales qui organise cet événement magnifique. Comment ça va?
2: Très bien. Très bien.
1: Merci. Est-ce que tu peux faire bouger tes clochettes? On les entend bien, on les entend bien.
3: Et qu'est-ce que vous faites avec donc les fonds récoltés pour la partie du château que
2: alors on va répondre tout de suite. Le budget des médiévales, quand j'ai commencé les médiévales, le budget à cette période-là était de 15 000 francs.
3: Waouh.
2: En 1995.
1: 15 000 francs, ça fait combien en euros?
2: Alors aujourd'hui, on est à un budget de 120 000 euros.
1: 120 000 euros.
2: Voilà. Ouais. Notre budget énorme. Qu'est-ce qu'on fait de l'argent? Le but, c'est pas de faire trop de bénéfices, mais c'est de faire un peu de bénéfices. Et nous font un fonds de roulement à peu près aux environs de 80 000 euros pour pouvoir, si on a une année très mauvaise, de pouvoir payer nos troupes, payer notre publicité, parce que l'ensemble de nos troupes nous coûte à peu près 65 000 euros. L'ensemble de la publicité nous coûte aux environs de 25 000 euros. Donc vous voyez, 65 et 25, ça fait 80 000 euros. C'est les frais fixes, et donc cela, il faut qu'ils soient payés, même si les médiévales ne se produisaient pas, il y a un événement, il faut les payer le soir des médiévales. Donc, c'est vrai qu'on essaie de faire des bénéfices. Normalement, on arrive à en faire quand on a un temps qui nous est prêt cette année. Mais on ne dort pas tranquille tous les jours.
3: C'est sûr.
1: Mmh. Merci beaucoup, Marcel, de nous avoir donné toute l'addition.
4: Tout à fait.
1: J'ai vu un stand qui vendait de l'hydromel. Oui. Vous avez goûté?
2: Nous, on préfère l'hypocrase.
5: Oui, je préfère l'hypocrase aussi.
1: L'hypocrase, ouais. Oui, c'est vrai qu'il y a des bières chevaleresques un petit peu qui sont en vente. Ouais.
2: Mais l'hypocrase, c'est un vin qui est comme le Porto, c'est à base de... mais à la place de certains, ce sont des épices qui sont mises dans l'hypocrase et c'est excellent. Alors, il faut aimer les épices, la cannelle, tous les épices des médiévales, mais sinon, c'est très, très bon.
1: Vous, personnellement, quand est-ce qu'elle a commencé votre passion pour la féodalité? Si jamais vous êtes passionné par la féodalité.
2: Bon, on s'est baigné dedans, hein, étant Domfrontais, de ce moment-là. L'un comme l'autre, on fait partie de plusieurs associations domfrontaises. Donc aujourd'hui...
5: Je pense que c'est une affaire d'amis, d'amitié et de famille. Quoi.
2: Aujourd'hui,
5: c'est le plaisir de se retrouver.
2: Aujourd'hui, dans l'Orne, on fait partie des fêtes les plus importantes de l'Orne. Il faut le savoir quand même, c'est déplacer 25 000 personnes sur un week-end. Vous n'avez pas beaucoup de villes qui le font. Donc, on peut être fier de ce qu'on fait. Et surtout, on est très fiers de nos bénévoles.
3: Et est-ce que vous vous déplacez pour justement eh bien parler de des médiévales ailleurs, dans d'autres villes?
2: Non, non, non, on ne se déplace pas. On va voir ailleurs ce qu'il se fait.
6: Oui. Mm-hmm.
2: On va chercher des troupes, voir comment ils fonctionnent à l'extérieur. Mais nous, on ne va pas voir parce qu'on n'a pas envie d'aller donner notre savoir-faire non plus. Parce qu'on on s'est forgé nous-mêmes.
3: Oui.
2: Donc,
3: c'était plus pour promouvoir votre projet.
5: Oui. Quand on a les flyers, l'année des médiévales, effectivement, si on va sur une manifestation,
2: on emmène.
5: On retrouve nos artisans.
3: D'accord.
5: Donc on leur donne des flyers pour qu'ils puissent donner à leurs clients en disant venez, on va à tel endroit. Quoi.
6: N'oublie pas, l'année prochaine, on revient,
5: voilà.
6: etc.
5: Voilà, tout à fait.
2: Mais c'est tous les deux ans.
6: Oui, c'est bien noté. Bah,
2: c'est
6: un an et demi de préparation, donc
2: c'est
6: tous
2: 2027.
6: Les deux ans, forcément.
2: Et 2027, ça ne sera pas trois jours, mais ça sera, devrait être un peu plus long.
6: Mais non.
2: Si.
6: Jeudi, vendredi, samedi, dimanche, peut-être.
2: Un tout petit peu plus.
3: Oh,
6: incroyable, belle exclue.
3: Voilà. Belle exclue sur Radio Pulse.
2: On a un programme qui, s'il se fait, qui est sur du mardi soir au dimanche soir.
6: Attends, mais ça serait si long, par contre.
2: Ah oui.
5: Après, ce ne serait pas les journées complètes en semaine,
2: non.
5: Ce serait les soirées.
2: Voilà.
6: Oui, mais quand même, c'est
5: voilà,
6: de l'organisation.
5: Mais c'est à l'occasion du millième anniversaire de Guillaume le Conquérant, qui
2: voilà.
5: est un projet régional.
2: Et on s'est inscrit dans le projet régional.
1: Merci à tous d'avoir écouté cet extrait d'interview sur Radio Pulse. Si vous souhaitez retrouver l'émission en entier, rendez-vous sur radiopulse.fr, onglet podcast à la date du 1er août. Allez, à toutes.
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0: tout de suite retrouver un extrait du Mystery Machine Summer Tour lorsque le studio mobile de Radio Pulse s'est égaré à Vire. Alors pour rappel, Vire se situe dans le Calvados, à une trentaine de minutes de Caen à vol d'oiseau et 45 minutes en Renault Trafic. Les habitants de Vire sont appelés les Virois et les Viroises. Et avec Tatiana, nous étions très heureux et surpris de découvrir cette belle bourgade remplie de verdure et d'histoire en plein cœur de la Normandie. Et pour cette émission, en plus de nos beaux invités virois et viroises, nous avons eu l'honneur de recevoir Léo, un auditeur de Radio Pulse, virois lui aussi, qui nous a donc fait part de son expertise tout au long de l'émission.
1: D'ailleurs, je vous ai déjà parlé du club de foot.
2: Non mais Léo, on va pas parler de Sainte-Marie-le-Mont tout le temps là.
1: Ah non, mais c'est pas du tout ça, c'est la Graverie, c'est juste.
2: Bon, écoute, on embrasse la Graverie, mais on embrasse aussi nos deux invités qui nous ont rejoints dans le camion de la Mystery Machine pour commencer cette émission à survivre. Olivier Faudet, tu es responsable des chemins pédestres, équestres, VTT et cyclo, est-ce que c'est bien ça?
3: Exactement, bonsoir à tous.
2: Comment ça va?
3: Bah, très bien. Je reprends aujourd'hui de mes vacances donc.
2: Ah oui, donc on te prend un petit peu sur le tas. Et avec nous, on a également Mathieu Balusson. Tu es guide conférencier sur le patrimoine de Vire. Comment ça va?
4: Bonsoir, tout à fait ça.
2: Exactement. Ça va bien?
4: Ça va impeccable. Je ressors de visite guidée.
2: Tu ressors de visite guidée. Et bah, justement, j'aimerais savoir, par où on passe lorsqu'on veut découvrir Vire et que l'on est un touriste seulement là pour une journée?
4: Là, on commence à l'office de tourisme, c'est le mieux. On se présente à l'accueil. Et ensuite, ça dépend des thèmes. Et globalement, le mardi matin, par exemple, on fait une visite guidée des classiques de Vire. On va appeler ça les classiques de Vire. Et on visite, par exemple, la porte horloge, qui date du XIIIe siècle. On parle aussi de la reconstruction, parce que c'est une ville qui a été reconstruite dans les années 1950. Voilà. On visite également le musée. Donc, qui est à côté de l'écluse.
2: Donc en fait, toutes ces quand tu dis une visite, ça passe vraiment aussi par des lieux où on rentre vraiment dans les lieux.
4: Oui, tout à fait. Oui. Alors le musée, c'est un accès payant, donc
2: oui, okay.
4: On passe devant, mais c'était un ancien hôtel-dieu, donc ça a fonctionné pendant plusieurs siècles, où on a accueilli des malades. Donc on passe devant, on fait une explication, et puis après on propose aux gens, après la visite, d'aller visiter par eux-mêmes.
2: Mais tu l'as dit, Vire, ça a été une ville qui a été détruite lors de la Seconde Guerre mondiale. Comment ils sont, en fait, les bâtiments récents, du coup, reconstruits après la guerre? Et est-ce qu'il reste quelques vestiges de la ville d'avant-guerre?
4: Alors, il reste beaucoup de choses.
2: Bon, ça va, alors.
4: Non, il reste quand même pas mal de choses. Beaucoup de gens pensent, justement, qu'à Vire, il ne reste plus rien. Il reste beaucoup de vestiges médiévaux. On a parlé de l'Hôtel Dieu, ça date du XVIIIe siècle. Donc il reste beaucoup de choses qui n'ont pas été détruites par la guerre et qui ont été très très bien restaurées.
1: Voilà. On évalue à peu près combien de pourcentage les destructions pendant la guerre? C'est pas 95, je crois que j'ai vu ce chiffre, c'est quand même assez énorme.
4: Non, ça, c'est moins que ça.
1: Ok, d'accord.
4: Même le pourcentage est encore discuté aujourd'hui. même pour la ville de Caen, hein, ça a été réévalué. Ça avait été surévalué d'ailleurs. Donc il y a même un historien qui avait un petit peu baissé le pourcentage. On va tourner autour de 80.
1: D'accord. Voilà. Ça reste l'une des villes quand même dans le Calvados.
4: Ah oui,
1: plus touché.
4: Ouais.
1: Ouais.
2: Et du coup, cette balade, elle dure combien de temps pour visiter un petit peu tout ce patrimoine historique de Vire?
4: Une visite classique, on est sur à peu près 1h30.
2: 1h30.
4: Voilà.
2: Et toi, du coup, tu fais combien de visites par jour?
4: Alors là, l'été, on fait 3 visites par semaine.
2: Ah oui.
4: Voilà. On fait 3 visites par semaine et on n'est pas uniquement sur Vire, hein, on fait également les alentours puisque nous à l'office de tourisme on a un territoire qui est très large, hein, ça va jusqu'à Condé-sur-Noireau, Villers-Bocage. Donc on fait pas uniquement Vire.
2: Et c'est quoi la question ou alors la remarque la plus récurrente chez les visiteurs de Vire? Peut-être qu'est-ce qui les choque le plus?
4: Alors les gens, parce qu'on a beaucoup de locaux qui viennent visiter quand même, mais ceux qui ne sont pas de la région sont surpris justement de voir des vestiges. Des vestiges médiévaux ou même de périodes plus récentes. Ils pensaient que tout avait été effacé. Alors, c'est pas du tout le cas. il reste beaucoup de bâtiments. Ouais.
1: Et qu'est-ce qu'il y a d'incontournable comme lieu en dehors de Vire? Donc vous dites, vous allez jusqu'à Villers, Condé, est-ce qu'il y a des lieux justement
4: Alors nous, à l'office de tourisme, on propose des visites sur la reconstruction des villages.
1: Ah oui, d'accord.
4: Voilà. Parce qu'en en fait, ils ont aussi été, pour certains, vraiment rasés. On prend le cas d'Aunay-sur-Odon, il ne restait plus rien.
2: Un tas de ruines.
4: Voilà, il restait le clocher, et le clocher, ils ont fini par le dynamiter, parce que à la reconstruction, c'était trop dangereux. Donc, au nez sur Odon, on est sur du quasiment 100%. Donc on a des visites spéciales reconstruction, on détaille l'architecture et comment ça s'est passé dans les années 50-60.
0: Merci à tous d'avoir écouté cet extrait d'interview lorsque la Mystery Machine s'est égarée à Vire pour le Mystery Machine Summer Tour. 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
9: 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Les Agités du Bocal avec Pool Party, un morceau à l'ambiance directe et efficace. 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

0: tout de suite retrouver un extrait du Mystery Machine Summer Tour lorsque le studio mobile de Radio Pulse s'est égaré à Vire. Alors pour rappel, Vire se situe dans le Calvados à une trentaine de minutes de Caen à vol d'oiseau et 45 minutes en Renault Trafic. Les habitants de Vire sont appelés les Virois et les Viroises et avec Tatiana, nous étions très heureux et surpris de découvrir cette belle bourgade remplie de verdure et d'histoire en plein cœur de la Normandie. Et pour cette émission, en plus de nos beaux invités virois et viroises, nous avons eu l'honneur de recevoir Léo, un auditeur de Radio Pulse, virois lui aussi, qui nous a donc fait part de son expertise tout au long de l'émission. Nos deux invités qui nous ont rejoints dans le camion de la Mystery Machine pour commencer cette émission à survivre, Olivier Faudet, tu es responsable des chemins pédestres, équestres, VTT et cyclo, est-ce que c'est bien ça?
1: Exactement, bonsoir à tous.
0: Comment ça va?
1: Bah, très bien. Je reprends aujourd'hui de mes vacances donc.
0: Ah oui, donc on te prend un petit peu sur le tas. Et avec nous on a également Mathieu Balusson, tu es guide conférencier sur le patrimoine de Vire, comment ça va?
2: Bonsoir, tout à fait ça.
0: Exactement. Ça va bien?
2: Ça va impeccable, je sors de visite guidée. Voilà.
0: Et c'est quoi la question ou alors la remarque la plus récurrente chez les visiteurs de Vire? Peut-être qu'est-ce qui les choque le plus?
2: Alors les gens, parce qu'on a beaucoup de locaux qui viennent visiter quand même, mais ceux qui ne sont pas de la région sont surpris justement de voir des vestiges, voilà, des vestiges médiévaux ou même de périodes plus récentes. Ils pensaient que tout avait été effacé, alors c'est pas du tout le cas. Il reste beaucoup de bâtiments. Ouais.
3: Et qu'est-ce qu'il y a d'incontournable comme lieu en dehors de Vire? Donc vous dites vous allez jusqu'à Villers, Condé, est-ce qu'il y a des lieux justement
2: Alors nous à l'office de tourisme on propose des visites sur la reconstruction des villages.
3: Ah oui d'accord.
2: Voilà. Parce que en fait ils ont aussi été, alors pour certains vraiment rasés. On prend le cas d'Aunay sur Redon, il ne restait plus rien.
0: Un tas de ruines.
2: Voilà, il restait le clocher, et le clocher ils ont fini par le dynamiter parce que la reconstruction c'était trop dangereux. Aunay-sur-Odon, on est sur du quasiment 100%. Donc on a des visites spéciales reconstruction, on détaille l'architecture et comment ça s'est passé dans les années 50-60.
0: Et bien justement, on voit par exemple des bâtiments, on se demandait notamment ce midi, lesquels étaient reconstruits, lesquels étaient d'époque, comment est-ce qu'on peut les reconnaître ces bâtiments-là?
2: Alors par exemple, vraiment là, entre les... Les vestiges ont été mis en valeur.
0: D'accord, ok. Voilà.
2: Donc en fait, il y a autour des vestiges, aujourd'hui, il y a de la place. Voilà. C'était pas le cas avant-guerre. Il y avait beaucoup de bâtiments autour. Prends le cas de la porte-horloge. C'était une porte qu'on voyait beaucoup moins bien qu'aujourd'hui. Puisqu'il y avait des constructions tout autour. C'était un petit peu le fouillis.
0: Alors qu'aujourd'hui, elle est vraiment centrale.
2: Eh bien, à la reconstruction, ils ont décidé de pas construire autour pour la mettre en valeur. Voilà. Donc les monuments médiévaux, par exemple... On les voit très bien puisqu'ils sont mis en valeur.
1: Voilà. Oui, et puis le béton armé, ça date
2: exactement,
1: la Seconde Guerre mondiale.
2: Tout à fait, il y a l'utilisation d'un nouveau matériau qui est le béton.
0: Le béton armé.
2: Le béton armé.
0: Avec lesquels ils ont reconstruit du coup tous les nouveaux immeubles qu'on peut voir à Vire.
2: C'est ça, alors c'est un peu piège parce que autour justement de la porte-horloge, on a des bâtiments qui sont en granit avec de l'ardoise. Ça paraît très traditionnel, mais c'est de la reconstruction. Voilà. Mais c'est une reconstruction qui a été très lente et très coûteuse, donc on s'est dit, début des années 50, on va passer à autre chose. Donc du coup, là, on voit autour du camion, on a vraiment de la construction béton.
1: Parce qu'il fallait faire vite pour loger les gens qui n'avaient plus de maison.
3: Ça s'est fait en combien de temps à peu près, toute la reconstruction du coup
2: Le plan d'urbanisme, on commence en 45, la véritable reconstruction en 48. Et là, il va falloir une bonne dizaine d'années.
0: Ouais, dans les années 60, Vire était redebout, quelque part.
2: On va dire 1960, c'est terminé, à peu près.
0: Et donc, on peut se balader pour voir les reconstructions de toutes ces villes et villages, mais on peut aussi se randonner vraiment dans des lieux pédestres. Il y a la forêt qui est pas très loin. Toi, qu'est-ce que tu conseillerais comme randonnée à faire, une première randonnée qui prend, allez, une journée?
1: Une première randonnée très simple, très familiale, c'est le tour du lac de la Tête d'Athée, parce que ça permet de montrer qu'on a des lacs sur notre territoire, parce qu'on a la forêt à proximité pas très loin, et surtout ça nous permet de montrer qu'on a un paysage très vallonné. Et en fait on a beaucoup de gens, quand ils viennent sur Vire, Ils ont cette impression de penser que la Normandie est plate, alors que pas du tout. C'est hyper vallonné. Voilà, on a eu le Tour de France qui est passé il y a quelques semaines, qui a vraiment montré que la Normandie n'est pas plate et que c'est même un avant-goût de la montagne en fait. Donc moi, mon job, c'est de montrer effectivement qu'on a des randonnées difficiles qui peuvent vraiment préparer la montagne, mais des randonnées très faciles aussi pour la famille.
0: Merci à tous d'avoir écouté cet extrait d'interview lorsque la Mystery Machine s'est égarée à Vire pour le Mystery Machine Summer Tour. Si vous souhaitez retrouver l'émission en entier, rendez-vous sur radiopulse.fr, onglet podcast, à la date du 31 juillet.
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1: Nous débutons avec Druids of the Gay Charrette et leur titre, Talking to the Moon. Ce morceau se distingue par ses sonorités psychédéliques et ses mélodies envoûtantes, offrant une immersion unique dans le rock expérimental. Ensuite, nous avons Hologram avec le morceau Chasing My Mind. Ce titre propose des rythmes entraînants et des compositions captivantes, parfaits pour les amateurs de post-punk. Nous continuons avec Jesus Christ Fashion Barb et leur morceau Finger Is On. Ce titre se caractérise par ses riffs accrocheurs et son énergie brute, idéal pour une ambiance rock alternative. Ensuite, nous avons King Gizzard and the Lizard Wizard avec leur morceau Slow Jam One. Ce titre offre des grooves relaxants et des atmosphères planantes, parfait pour les fans de rock psychédélique. Pour clore cette séquence, nous avons Levitation Free avec leur morceau Apocalypse Mind. Ce titre propose des compositions introspectives et des mélodies hypnotiques, créant une ambiance immersive et captivante.

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1: Continuons avec Mad Foxes et leur titre Charlie. Ce morceau se distingue par ses riffs puissants et son énergie brute, offrant une immersion totale dans le rock alternatif. Ensuite, nous avons Mighty Bombs avec le morceau Full of Shit. Ce titre propose des rythmes rapides et des paroles percutantes, parfaits pour les amateurs de punk rock. Nous continuons avec MNNQNS et leur morceau Desperation Moon. Ce titre se caractérise par ses mélodies accrocheuses et ses arrangements innovants, idéal pour une ambiance rock moderne. Pour clore cette séquence, nous avons Molly Pepper avec leur morceau All the Things. Ce titre offre des grooves entraînants et des paroles introspectives, parfait pour les fans de rock indie.

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1: Continuons avec Diamond Dog et leur titre Stage Kitten. Ce morceau se distingue par ses riffs accrocheurs et son énergie brute, offrant une immersion totale dans le rock alternatif. Ensuite, nous avons Fiddler avec le morceau Stoked and Broke. Ce titre propose des rythmes rapides et des paroles percutantes, parfaits pour les amateurs de punk rock. Nous continuons avec Fight the Sun et leur morceau Good Boy. Ce titre se caractérise par ses mélodies puissantes et ses arrangements dynamiques, idéal pour une ambiance rock moderne. Pour clore cette séquence, nous avons Frustration avec leur morceau Empires of Shame. Ce titre offre des grooves intenses et des paroles incisives, parfaits pour les fans de post-punk.

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1: Continuons avec Golden Teacher et leur titre Love Rocket. Ce morceau est extrait de l'album No Luscious Life, sorti en 2017 sous le label Golden Teacher Records. Golden Teacher se distingue par ses sonorités électroniques et ses rythmes entraînants. Ensuite, nous avons Drop Dead Chaos avec le morceau Escape. Ce titre figure sur l'album Sons of the Forgotten, sorti en 2020 sous le label Drop Dead Chaos Records. Ce groupe propose des compositions puissantes et des paroles percutantes, parfaites pour les amateurs de rock alternatif. Pour clore cette séquence, nous avons Cold Beat avec leur morceau Prism. Ce titre est extrait de l'album Mother, sorti en 2020 sous le label DFA Records. Cold Beat se caractérise par ses mélodies captivantes et ses arrangements électropop innovants.

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1: Nous débutons avec Buddy Guy et son titre How Long Blues, album version. Ce morceau est extrait de l'album Sweet Tea, sorti en 2001 sous le label Silvertone Records. Buddy Guy se distingue par son jeu de guitare exceptionnel et ses émotions intenses, offrant une immersion totale dans le blues. Ensuite, nous avons Eddie Cleanhead Vinson avec le morceau Wait a Minute Baby. Ce titre figure sur l'album Kidney Stew is Fine, sorti en 1970 sous le label Delmark Records. Eddie Vinson propose des compositions jazzy et des performances vocales uniques, parfaites pour les amateurs de blues et de jazz. Nous continuons avec Eddie Shaw et son morceau Out of Bad Luck. Ce titre est extrait de l'album In the Land of the Crossroads, sorti en 2013 sous le label Wolf Records. Eddie Shaw se caractérise par son jeu de saxophone dynamique et ses compositions puissantes. Ensuite, nous avons Floyd Jones avec le morceau Dark Road. Ce titre figure sur l'album Floyd Jones Masters, sorti en 1953 sous le label Chess Records. Floyd Jones offre des grooves profonds et des paroles poignantes, parfaites pour les fans de blues traditionnels. Pour clore cette séquence, nous avons Robert Johnson avec son morceau Me and the Devil Blues. Ce titre est extrait de l'album King of the Delta Blues Singers, sorti en 1971 sous le label Columbia Records. Robert Johnson se distingue par son jeu de guitare légendaire et ses compositions intemporelles, offrant une immersion totale dans le blues.

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2: On continue avec Sleepy John Estes et son titre Drop Down Mama. Ce morceau est extrait de l'album The Legend of Sleepy John Estes, sorti en 1964 sous le label Delmark Records. Sleepy John Estes se distingue par ses compositions authentiques et son jeu de guitare émouvant, offrant une immersion totale dans le blues traditionnel. Ensuite, nous avons Sonny Landreth avec le morceau Yokamoma. Ce titre figure sur l'album South of I-10, sorti en 1995 sous le label Zoo Entertainment. Sonny Landreth propose des compositions dynamiques et un jeu de slide guitare exceptionnel, parfait pour les amateurs de blues et de rock. Nous continuons avec Sonny Terry and Brownie McGhee et leur morceau Goodbye Now. Ce titre est extrait de l'album Backwater Blues, sorti en 1971 sous le label Fantasy Records. Ce duo légendaire se caractérise par ses harmonies vocales et son jeu d'harmonica et de guitare distinctif. Ensuite, nous avons Suzanne Tedeschi avec le morceau Blues on a Holiday. Ce titre figure sur l'album Wait for Me, sorti en 2002 sous le label Tone Cool Records. Suzanne Tedeschi offre des grooves profonds et une voix puissante, parfaite pour les fans de blues contemporains. Pour clore cette séquence, nous avons Henry Gray avec son morceau Dust My Broom. Ce titre est extrait de l'album Lucky Man, sorti en 1988 sous le label Blind Pig Records. Henry Gray se distingue par son jeu de piano énergique et ses compositions bluesy, offrant une immersion totale dans le blues.

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1: On enchaîne avec Howlin' Joe's et leur titre Oh Well. Ce morceau est extrait de l'album Strange Effect, sorti en 2020 sous le label Beast Records. Howlin' Joe's se distingue par son énergie rockabilly et SA composition entraînante, offrant une immersion dynamique dans le rock moderne. Ensuite, nous avons Howlin' Wolf avec le morceau Smokestack Lightning. Ce titre figure sur l'album Moaning in the Moonlight, sorti en 1959 sous le label Chess Records. Howlin' Wolf propose des compositions puissantes et un jeu vocal distinctif, parfait pour les amateurs de blues classique. Nous continuons avec Pete Johnson et son morceau Dive Bomber. Ce titre est extrait de l'album King of Bougie, sorti en 1947 sous le label Capitol Records. Pete Johnson se caractérise par son jeu de piano boogie-woogie énergique et ses compositions vibrantes. Pour clore cette séquence, nous avons Robert Cray avec son morceau You Move Me. Ce titre figure sur l'album Some Rainy Morning, sorti en 1992 sous le label Mercury Records. Robert Cray offre des grooves profonds et une voix émotive, parfaite pour les fans de blues contemporains.

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1: On poursuit avec Bukka White et son titre Po' Boy. Ce morceau est extrait de l'album The Complete Bukka White, sorti en 1970 sous le label Columbia Records. Bukka White se distingue par son jeu de guitare slide et ses paroles poignantes, offrant une immersion authentique dans le blues du Delta. Ensuite, nous avons Canned Heat avec le morceau On the Road Again, re-recorded. Ce titre figure sur l'album Boogie with Canned Heat, sorti en 1968 sous le label Liberty Records. Canned Heat propose des compositions énergiques et des grooves entraînants, parfaits pour les amateurs de blues rock. Pour clore cette séquence, nous avons Brownie McGhee avec son morceau Rainy Day. Ce titre est extrait de l'album Brownie's Blues, sorti en 1960 sous le label Bluesville Records. Brownie McGhee offre des mélodies douces et des harmonies riches, parfaites pour les fans de blues acoustique.

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Nous débutons avec Cosmic Psychos et leur titre « The Man Who Drank Too Much ». Ce morceau est extrait de l'album « Glorious Bastards », sorti en 2013 sous le label Desperate Records. Cosmic Psychos se distingue par son énergie punk brute et 16 compositions accrocheuses, offrant une immersion dynamique dans le punk rock. Ensuite, nous avons Defeater avec le morceau « Cowardice ». Ce titre figure sur l'album Travels, sorti en 2008 sous le label Bridge Nine Records. Defeater propose des compositions émotionnelles et des paroles puissantes, parfaites pour les amateurs de hardcore punk. Nous continuons avec Broadway Calls et leur morceau Take Me Down. Ce titre est extrait de l'album Comfort Distraction, sorti en 2013 sous le label No Sleep Records. Broadway Calls se caractérise par ses mélodies pop-punk et ses rythmes entraînants, créant une ambiance énergique et accrocheuse. Pour clore cette séquence, nous avons Burning Heads avec leur morceau Autopilot Off. Ce titre figure sur l'album Opposite To, sorti en 2006 sous le label Victory Records. Burning Heads offre des compositions punk rock rapides et des grooves puissants, parfaits pour les fans de punk rock énergique.

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Continuons avec Burning Heads et leur titre Happiness. Ce morceau est extrait de l'album Escape, sorti en 2008 sous le label Victory Records. Burning Heads se distingue par son énergie punk rock et ses compositions accrocheuses, offrant une immersion dynamique et intense. Ensuite, nous avons Dagnasty avec le morceau Can I Say. Ce titre figure sur l'album du même nom, sorti en 1986 sous le label D-Shord Records. Dagnasty propose des compositions émotionnelles et des paroles puissantes, parfaites pour les amateurs de punk rock mélodique. Nous continuons avec Direct Hit et leur morceau Force to Sleep. Ce titre est extrait de l'album Dome Splitter, sorti en 2011 sous le label Kind of Like Records. Direct Hit se caractérise par ses mélodies pop-punk et ses rythmes rapides, créant une ambiance énergique et accrocheuse. Ensuite, nous avons Dirty Fonzie avec leur morceau Stuck in My Head. Ce titre figure sur l'album Playing Punk Songs, sorti en 2019 sous le label Dirty Witch Records. Dirty Fonzie offre des compositions punk-rock dynamiques et des paroles percutantes, parfaites pour les fans de punk-rock moderne. Pour clore cette séquence, nous avons Dropkick Murphys avec leur morceau Rose Tattoo. Ce titre est extrait de l'album Signed and Sealed in Blood, sorti en 2013 sous le label Born and Bred Records. Dropkick Murphys se distingue par ses influences celtiques et ses compositions entraînantes, offrant une immersion unique dans le punk rock celtique.

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Continuons avec Fake Names et leur titre Brick. Ce morceau est extrait de l'album Fake Names, sorti en 2020 sous le label Epitaph Records. Fake Names se distingue par son énergie punk rock et à ses compositions accrocheuses, offrant une immersion dynamique et intense. Ensuite, nous avons les Tugs avec le morceau Road Closed. Ce titre figure sur l'album Still Hungry, sorti en 1989 sous le label Vinyl Solution. Les Tugs proposent des compositions puissantes et des paroles engagées, parfaites pour les amateurs de punk rock. Nous continuons avec Mean Jeans et leur morceau Don't Stop Partying. Ce titre est extrait de l'album Gigantic Psych, sorti en 2019 sous le label Fat Wreckchord. Mean Jeans se caractérise par ses mélodies pop-punk et ses rythmes rapides, créant une ambiance énergique et festive. Pour clore cette séquence, nous avons The Exploited avec leur morceau Beat the Bastards. Ce titre est extrait de l'album du même nom, sorti en 1996 sous le label Rough Justice. The Exploited se distingue par son énergie brute et ses compositions provocatrices, offrant une immersion totale dans le punk hardcore.

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1: Poursuivons avec UK Subs et leur titre Polarisation. Ce morceau est extrait de l'album Zieso, sorti en 2016 sous le label Cleopatra Records. UK Subs se distingue par son énergie punk rock et SS compositions percutantes, offrant une immersion intense dans le punk britannique. Ensuite, nous avons Stiff Little Fingers avec le morceau Suspect Device. Ce titre figure sur l'album Inflammable Material, sorti en 1979 sous le label Rough Trade Records. Stiff Little Fingers propose des compositions puissantes et des paroles engagées, parfaites pour les amateurs de punk rock classique. Nous continuons avec Cockney Rejects et leur morceau Oi, O, Oa. Ce titre est extrait de l'album Greatest Hits Vol. 1, sorti en 1979 sous le label EMI. Cockney Rejects se caractérise par ses hymnes punk et ses rythmes entraînants, créant une ambiance énergique et festive. Pour clore cette séquence, nous avons Bad Religion avec leur morceau My Sanity. Ce titre figure sur l'album Age of Unreason, sorti en 2019 sous le label Epitaph Records. Bad Religion se distingue par ses mélodies punk rock et ses paroles introspectives, offrant une immersion totale dans le punk rock contemporain.

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1: Eh bien, aujourd'hui, je suis en compagnie d'un jeune alençonnais de 17 ans que vous avez déjà entendu à plusieurs reprises sur nos ondes. Il a décidé de bousculer un petit peu le paysage médiatique local. Il s'appelle Yann et il est en train de lancer Zénith Télévision, une toute nouvelle web TV qui naîtra ici même à Alençon. Il travaille dur un petit peu tous les jours. Et durant cette interview, eh bien, il va nous parler un petit peu des nouveautés, un nouveau site web, une identité graphique repensée, une régie publicitaire maison, des partenariats à venir et même un système original de redistribution de revenus aux créateurs de contenu exclusif. Voilà, et bien une initiative ambitieuse et rafraîchissante qui prouve que la jeunesse d'aujourd'hui n'attend pas pour entreprendre. Et bien on en parle tout de suite avec Yann, fondateur de Zénith Télévision. Donc première question Yann, tu as tout juste 17 ans et tu lances déjà ta propre web TV, donc Zénith Télévision. Comment t'es venue cette idée?
2: Eh bien, c'est avec toi que m'est venue cette idée parce que, en fait, j'avais un rêve depuis gosse de faire une chaîne de télévision. Et donc, quand j'ai appris que Pulse existait et que c'était une association, j'ai fondé Zénith en tant qu'association. Et donc, à partir de là, tout s'est accéléré. Je veux dire. Donc ouais.
1: Ouais, alors c'est pas prévu dans ma liste des questions, mais j'ai quand même envie de te la poser cette question. Ouais. Toute l'instabilité politique actuelle et les coupes budgétaires qu'on entend, qu'on voit venir un peu partout et notamment dans le milieu associatif, est-ce que c'est quelque chose qui te fait peur ou est-ce que t'as déjà un modèle économique sur lequel t'as anticipé un petit peu ce facteur-là ?
2: Bah si, ça me fait un peu peur quand même parce que bon, il y a des trucs qui sont réduits, il y a une instabilité qui est phénoménale, mais si je m'arrête là, quoi, rien n'est fait. On peut très bien vivre une instabilité politique et quand même survivre.
1: Ouais, t'as pas un mode de fonctionnement qui est basé exclusivement, ou en tout cas en grosse proportion, sur de la subvention. T'as d'autres sources de revenus
2: qui... d'autres sources de revenus, on espère, qui sont en train d'être pensées, d'être façonnées. Donc, à voir si ça marche vraiment, mais on est...
1: Ça te décourage pas, en tout cas.
2: Ça me décourage pas du tout.
1: Alors, pourquoi avoir choisi le nom Zénith Télévision? Qu'est-ce que ça représente pour toi?
2: Eh bien, pour moi, étant donné que je suis habitué aux salles Zénith, également l'expression Zénith, j'ai voulu être un peu le zénith de la culture, en fait. J'ai voulu, avec cette chaîne, être un peu le zénith de la télévision pour les jeunes. Sachant qu'aujourd'hui, les chaînes de télévision, ne mentaient pas, c'est pas pour les jeunes du tout. Même si elles essaient de faire croire que c'est pour les jeunes, derrière, c'est des gens de 40 ans qui sont en costard, qui sont en train de réfléchir à comment plaire aux jeunes. Donc moi, étant donné que je suis vraiment jeune, j'ai 17 ans, je mens pas. j'ai vraiment voulu monter cette chaîne de télé pour prouver qu'on pouvait faire une chaîne de télévision pour les jeunes sans forcément rentrer dans les clichés des jeunes.
1: T'as l'impression que beaucoup de chaînes de télévision en fait essayent de faire des programmes à destination des jeunes sans réellement les comprendre, en fait.
2: Exactement, exactement. Je citerai pas d'exemple, mais j'en connais beaucoup qui essaient de plaire aux jeunes sans succès.
1: Alors donc t'es très jeune, comment t'as appris à gérer toutes ces choses, genre la technique, la communication, l'organisation d'un tel projet? C'est quand même quelque chose qui est énorme.
2: Eh ben, je dirais qu'il y a 30% en autodidacte et 50% avec mon expérience chez Pulse, étant donné que je suis également bénévole.
1: Alors, on t'a donné un petit coup de main sur quelques petites choses, mais en fait, je pense que c'est réellement pas le plus gros du projet. Moi, ce qui me fascine le plus, c'est de voir taper des lignes de code toute la journée, voir ton site internet qui est juste splendide, magnifique, que t'as réalisé comme ça. Ça, c'est des choses pour lesquelles on n'est pas du tout intervenu. On n'a aucune compétence. Enfin, moi, à titre perso, j'ai strictement aucune compétence en la matière. C'est quand même assez dense, les savoirs qu'il faut connaître pour réussir à gérer une web TV. Je te vois faire des essais, hein, régulièrement, tu le mets sur la télé à côté. Je regarde, c'est extrêmement carré, pro, enfin, c'est ultra technique. Comment... Enfin, c'est un travail de longue haleine. Tu es mis très jeune à apprendre toutes ces choses-là, à coder des sites internet, à faire du streaming vidéo, etc.
2: Eh bien, ouais, j'ai appris un peu en autodidacte, un par un. J'ai commencé à mon plus jeune âge. Après, pour la diffusion, c'est pas beaucoup en interne. En fait, on utilise un logiciel qui a été fait par un de nos amis à Disney, qui est extrêmement performant. Donc on utilise ça pour faire des diffusions. Mais pour le site web, c'est vraiment fait en interne. J'ai appris ça un peu avec Hugo, notre secrétaire, qui est également très très actif dans l'association, que je remercie beaucoup d'ailleurs, qui m'a aidé à faire beaucoup de choses dans cette association. Et donc lui aussi est développeur professionnel. Il est normalement en alternance aujourd'hui. Voilà, c'est aussi un peu grâce à lui qu'on peut se permettre de faire des choses comme ça.
0: À l'instant, c'était un extrait de l'interview de Yann, jeune fondateur de Zénith Télévision. 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
0: Tout de suite, La Pianiste Rouge. Héroïsme, un morceau intense et habité entre chansons sombres et tensions rock. Le titre questionne les figures râlins héroïques, les combats intérieurs et la frontière fragile entre courage et sacrifice. Ensuite, Philia, On and On, une pop alternative planante portée par une rythmique répétitive et immersive. La chanson évoque les cycles mentaux, l'obsession et cette sensation de tourner en rond sans trouver d'issue. Poursuivons avec La Cousue, Transaction sans détour, un titre frontal entre rock nerveux et urgence punk. Le morceau parle de rapports de force, d'échanges biaisés et de vérités balancées sans ménagement. Et pour finir, Jeremy Allen White, Atlantic City, une chanson mélancolique et cinématographique entre folk et rock épuré. Le titre évoque l'errance, les rêves cabossés et la quête d'un ailleurs qui se dérobe. 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
1: 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Tout de suite, BOS, Starlet, une électropop sombre et cinématographique à l'ambiance à la fois sensuelle et mélancolique. Le morceau explore l'image, le désir de reconnaissance et la fragilité dissimulée derrière les projecteurs. Ensuite, Computers Kill People, Blind, un rock frontal et nerveux porté par une énergie brute. La chanson interroge l'aveuglement volontaire et la perte de repères dans un monde saturé d'informations. Poursuivons avec KCIDI, Danser sous la pluie, une pop lumineuse et émotionnelle à l'énergie positive. Le titre parle de résilience, d'espoir et de cette capacité à trouver de la beauté, même quand tout semble compliqué. Et pour finir, Cube Zoa, Barcelona, une indie pop douce et lumineuse aux mélodies flottantes. La chanson évoque l'évasion, les souvenirs de voyage et cette nostalgie légère attachée aux villes qu'on garde en soi. 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
2: Tout de suite, Jenny Betts, No Good for People, un morceau sombre et percutant entre rock industriel et tension électronique. L'ambiance est abrasive et viscérale, explorant la violence intérieure et les relations toxiques sans détour. Ensuite, Geog 2, Human Condition, un titre intense et oppressant mêlant rock moderne et atmosphère sombre. Le morceau questionne la nature humaine, ses contradictions et la pression constante du monde contemporain. Poursuivons avec Nicamus, Brown Eyes, une pop douce et introspective à l'atmosphère intime. La chanson évoque l'attachement, la tendresse et ses émotions simples qui passent par un regard. On continue avec Kino Frontera, Website Story, un indie rock nerveux aux accents lo-fi et à l'énergie désinvolte. Le titre parle des relations numériques, de l'isolement moderne et des histoires coachants qui se tisent derrière les écrans. Et pour finir, Anne Duc Seduction, Finger Escape Waterboy, un morceau électropop ludique et décalé aux textures synthétiques bondissantes. L'ambiance célèbre la jeunesse, l'insouciance était une culture skate pleine d'autodérision. 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
2: Alors, qu'est-ce qui te motive le plus dans cette aventure? C'est quoi? C'est l'aspect création, la technique, le partage avec le public? C'est quoi?
3: C'est un peu ce sens, un peu... Ouais, création, permettre aux gens de créer librement, permettre aux gens aussi de regarder une télé qui est différente des autres chaînes. Mais c'est aussi un peu cet aspect communauté que j'apprécie beaucoup. Par exemple, avec, je cite avec un exemple, No Life et Game One, qui va bientôt fermer. D'ailleurs, on salue tous les salariés de la chaîne. Ils ont réussi à instaurer cette communauté autour d'eux qui fait que les chaînes, même si... pour une d'entre elles est fermée depuis plus de 5 ans, vit toujours grâce à sa communauté. Et c'est ça que je veux essayer de reproduire avec Zénith, cet esprit un peu de communauté. Parce que si la chaîne est regardée, mais regardée en fond, ça ne me plaît pas forcément. Je veux instaurer un peu ce sens de communauté qu'on ne fait pas avec les autres chaînes qui cherchent à faire juste de l'oseille. Nous, c'est pour ça qu'on a choisi le statut associatif. C'est pas vraiment pour faire de l'oseille l'objectif principal.
2: C'est que ça fonctionne, quoi.
3: Ouais. Mmh. Le principal, c'est que ça fonctionne, c'est que ça plaise aux gens. Parce que sinon, si ça plaît pas aux gens, on ferme, quoi. Mais
2: t'espères quand même à un moment faire rentrer suffisamment d'oseille pour pouvoir en vivre.
3: Ouais, oui.
2: Étant donné le temps que tu consacres à ta chaîne.
3: Oui.
2: Je te vois souvent arriver avec des cernes sous les yeux. Hein. Tu dors pas beaucoup, mon pauvre. Je le sais bien. Donc, tu viens de présenter la nouvelle identité graphique de Zénith Télévision. Un logo que je trouve vraiment juste magnifique. C'est incroyable. Tu es ultra créatif.
3: Merci.
2: Qu'est-ce qu'elle symbolise et comment as-tu travaillé là-dessus?
3: Eh bien, on a beaucoup utilisé la géométrie. Justement pour faire cet aspect un peu jeune, un peu cutting edge de la chaîne. C'est-à-dire, elle est... très très nouvelle dans ces technologies, aussi bien dans ces technologies que son contenu. Donc on a voulu illustrer un peu ça et ça fait un peu jeune également. Donc on a utilisé trois couleurs primaires, donc le blanc, le noir et le rouge. Donc c'est des couleurs qui tapent assez à l'œil, qui font...
2: Je confirme.
3: et qui sont... qui peuvent passer globalement partout. Le logo peut changer en fonction des événements. Je sais que pour le sport, elle va devenir vert. Pour le 31 octobre, elle deviendra orange.
2: Ouais, j'ai vu quelques petites esquisses déjà de tout ça. ça de la gueule.
3: Mais du coup, ouais, on a avec cette identité graphique, avec la précédente identité graphique, en fait, ça nous plaisait pas parce que c'était trop simple. On tournait vachement en rond. Au bout d'un moment, en fait, passer trois semaines sur cette identité graphique, ça ne nous plaisait pas. C'était, en fait, on sentait rien. Alors qu'avec cette identité graphique, ça fait 2-3 semaines qu'on la met au point, qu'on la teste tous les jours. Ça nous fatigue toujours pas. On trouve toujours des moyens de faire marcher cette identité tout en original. Donc c'est une des choses que je voulais faire et une des choses que je pense, selon moi, j'ai réussi à faire.
2: Alors, quelle sera la ligne éditoriale de la chaîne? Tu veux proposer quoi concrètement aux spectateurs?
3: Eh bien, des contenus qui sont originaux, qu'on ne voit pas partout. Des contenus également qui sont...
2: C'est une très bonne base.
3: qui sont indépendants qui ne cherchent pas à faire de l'oseille, juste à faire rire les gens, faire réfléchir. Donc on est vachement sur la ligne éditoriale qu'on avait justement il y a 2 mois. Mais du coup, on a construit au-dessus de cette ligne éditoriale et on veut faire un contenu un peu premium, même avec nos moyens actuels. Donc, on veut faire un contenu qui plaît à tout le monde, qui n'est pas fait pour l'argent, qui n'est pas jetable, on va dire.
2: Alors, concernant tes nouveaux projets, toutes les innovations que tu as dans la tête et que tu es en train de mettre en place petit à petit, en intro, je parlais rapidement de la création d'une régie publicitaire pour Zénith. Est-ce que tu peux nous expliquer comment ça fonctionne ?
3: Alors, la régie publicitaire, oui. Pour la régie publicitaire, on fera quelques petit test de diffusion du 1er février au 1er septembre. Et à partir de ces chiffres-là, en fait, on fera un calcul modèle à peu près de l'audience qu'on a. Et en fonction de cette audience, chaque année ou chaque trimestre, on va modifier les prix pour qu'ils soient plus adaptés à l'audience qu'on a. Mais ça sera géré, bien évidemment, pas par moi parce que je peux pas tout faire, mais ça va être géré par quelqu'un proche de la chaîne. Donc, voilà.
1: À l'instant, c'était un extrait de l'interview de Yann, jeune fondateur de Zénith Télévision. Vous pouvez retrouver cette interview en son intégralité et en podcast sur notre site web en date du 15 octobre 2025. Tout de suite, Guérilla Tos, Favorite Son, une pop sitchée débridée et dansante portée par une énergie solaire contagieuse. Le morceau cultive la légèreté, l'absurde et une vraie invitation au lâcher-prise. Ensuite, le coq. No News Good News, un rock tendu et minimaliste à l'ambiance sèche et désabusée. La chanson évoque l'attente, le silence et cette fausse tranquillité qui masque parfois un malaise plus profond. Poursuivons avec Chok Cherry. February, un titre délicat et brumeux aux sonorités indie folk. L'atmosphère est intime et mélancolique, parlant de l'hiver intérieur, de l'attente et des sentiments laissés en suspens. Et pour finir, It Girls. Paralospis Cansados, un post-punk sombre et abrasif à l'énergie insistante. Le morceau exprime la fatigue, la pression quotidienne et la nécessité de continuer malgré l'usure. 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
3: Tout de suite, Cassimi. J'adore ce flic. Une pop nonchalante et ironique à l'écriture faussement légère. Le morceau joue avec l'absurde et les rapports d'autorité, entre humour décalé et regard critique en douceur. Ensuite, les costauds, Pokémon, attrapez-les tous. Un rock festif et déjanté, porté par une énergie jubilatoire. Le titre détourne la pop culture pour parler d'obsession, de collection et de plaisir régressif assumé. Poursuivons avec Texoprint. Flag, un post-punk tendu et déterminé aux guitares sèches. L'ambiance interroge l'identité, l'affirmation de soi et les lignes qu'on choisit de ne pas franchir. Et pour finir, Bones Owens, Silver Spoon Blues, un blues rock rugueux et habité, porté par une guitare sale et une voix chargée de vécu. Le morceau évoque les privilèges, les frustrations sociales et l'amertume face aux inégalités. 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
5: Tout de suite, Miles Kane. Coming Down the Road, un rock élégant et solaire porté par un groove chaleureux. Le morceau évoque la route, le mouvement et cette envie d'avancer librement, porté par une énergie positive. Ensuite,

Kennedy, lingerie modèle, une pop alternative feutrée à l'atmosphère intime et légèrement sensuelle. La chanson questionne l'image, le regard des autres et la frontière floue entre désir et identité. Poursuivons avec Manutention, l'usine, un titre post-punk aux accents industriels, sombres et martelés. L'ambiance décrit l'aliénation du travail, la répétition et l'usure des corps dans un quotidien oppressant. Et pour finir, Angine de poitrine, Sherpa, un rock frontal et sans fioritures, porté par une énergie brute. Le morceau parle d'endurance, du poids qu'on porte pour les autres et de cette fatigue qu'on transforme en force. 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

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Tout de suite, The Big Idea. Tangerine Stenko, un titre groovy et lumineux aux influences indie et rétro. L'ambiance est dansante et légère, évoquant la séduction, le mouvement et une insouciance teintée de nostalgie. Ensuite, Great Panic Roger, Disappointed, un rock frontal et nerveux porté par une énergie brute. Le morceau parle de désillusion, de frustration et de ce moment précis où les attentes s'effondrent. Poursuivons avec Wax Jaw, Lace Up, un rock tendu et urgent aux guitares folk sèches. La chanson évoque la préparation, la détermination et cette volonté d'avancer sans jamais reculer. On continue avec Adam Karpel's Dune Noire, un morceau sombre et immersif, aux textures électroniques et cinématographiques. L'ambiance évoque l'errance, les paysages intérieurs et une tension lente qui s'installe. Et pour finir, Marek Zerba, Chair de poule, une chanson tendue et presque cinématographique entre rock et atmosphère électronique. Le titre joue sur le frisson, la peur et les émotions à vif, laissant une impression durable. 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
1: Alors, il y a aussi un programme partenaire qui prévoit de... Alors ça, je trouve que c'est génial. Qui prévoit de redistribuer une partie des revenus publicitaires à ceux qui produisent des émissions...